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0: 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Avec Sahdi Mbarak, bonjour. 1200 sociétés communautaires pour dynamiser l'emploi, c'est l'objectif annoncé par le ministre de l'Emploi et de la Formation professionnelle, Riyad Chaoud. Une plateforme numérique sera prochainement mise à la disposition des porteurs de projets pour faciliter leur création. Le ministre a également évoqué des mesures de soutien, notamment pour l'accès au terrain, au transport et au financement. Il a souligné un intérêt croissant des diplômés de l'enseignement supérieur pour ces sociétés appelées à contribuer progressivement à la réduction du chômage. Un nouvel outil pour rapprocher les compétences et l'emploi. L'Union européenne en Tunisie annonce le lancement d'une plateforme numérique interactive destinée à renforcer les échanges et la coopération entre les établissements de formation et les entreprises. Dans le cadre du projet Win-Win et du programme Erasmus, elle propose des modules de formation, des ressources pratiques et des opportunités de mise en réseau entre acteurs tunisiens et européens, jordaniens et marocains, un outil qui vise à développer les compétences et à améliorer les perspectives d'emploi. Le ministère de la Santé et l'UNICEF ont posé à Tunis les bases d'une plateforme dédiée à la prise en charge de la mère, du nouveau-né et de l'enfant. L'objectif est de digitaliser le parcours de soins, d'améliorer le partage des données médicales et de renforcer la coordination entre les services. La future plateforme devrait également faciliter la prise de décision médicale et mieux orienter les ressources vers les populations les plus vulnérables. Santé toujours, un nouvel outil pour mieux accompagner les enfants atteints de trisomie 21. Le ministère de la Santé lance pour la première fois en Tunisie un carnet de suivi destiné à organiser leur parcours de soins et à garantir une meilleure équité entre les régions distribuées dans les services publics et privés de génétique et de maladies congénitales. Il sera remis aux parents lors du dépistage et devra être présenté à chaque consultation. Le carnet facilite la coordination entre médecins généralistes et spécialistes, tout en permettant un suivi régulier et la détection précoce des complications. Un quota de 1000 moutons a été fixé pour le gouvernorat de Naboul dans le cadre du programme national d'approvisionnement en moutons pour la Eid al-Adha 2027. Le programme prévoit un accompagnement financier des éleveurs avec un crédit de 600 dinars par tête à un taux d'intérêt maximal de 5%, ainsi qu'une prime de 200 dinars sous forme de bons d'achat d'aliments pour bétail. Les éleveurs bénéficiaires devront commercialiser directement les moutons aux consommateurs dans le respect des prix de référence et des règles sanitaires. Pour une action arabe plus unie et plus efficace, c'est l'appel lancé au Caire par le ministre tunisien des Affaires étrangères, Mohamed Ali Nafti, à l'ouverture de la 166e session du Conseil de la Ligue arabe. Présidant les travaux, il a plaidé pour davantage de solidarité et de coordination entre les États arabes face aux défis sécuritaires et aux crises régionales. Le chef de la diplomatie tunisienne a réaffirmé le soutien de la Tunisie à la cause palestinienne et à l'établissement d'un État palestinien indépendant avec Al-Quds Sherif pour capitale. Il a également condamné les agressions contre la Syrie et le Liban et réitéré son attachement à une solution inter-libyenne. Israël a menacé hier l'autorité palestinienne d'une guerre totale si une attaque similaire à celle du 7 octobre 2023 était menée contre son armée ou les colons israéliens en Cisjordanie occupée. Voilà pour ce flash. Merci de l'avoir suivi. Prochaines informations à 8h.
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Bonjour à toutes et à tous et très bon réveil. Il est très exactement 7h08 minutes sur le plateau d'RTCI. Côté micro, c'est Mehdi Qantawi et Tarek Adrissi à la console du Studio 1. On est mardi 8 septembre 2026 et vous voilà toujours fidèles. Alors un grand bonjour à vous, chers auditeurs, chères auditrices. Une pensée spéciale pour celles et ceux qui démarrent leur matinée avec RTCI dès l'ouverture de la radio au rythme de notre hymne national. C'est un vrai plaisir d'être avec vous en ce début de matinée. Je vais donc vous accompagner tout au long de Morning Zen de RTCI jusqu'à 10h. Alors laissez-vous porter par le rythme de votre matinée sur la plus belle des radios, Radio Tunis, chaîne internationale. Alors au programme ce matin jusqu'à 10h, de la bonne musique avec une sélection de chansons françaises, italiennes et internationales. Des rubriques assez variées, à savoir Focus Enfant avec Dr Moaz Sherif et Rafe Falaya, Le Vrai du Faux avec Donia Chaouch, la capsule J'aime la Tunisie avec Sahla Boujelben, la météo du jour pour vous aider à organiser votre journée, l'horoscope du jour pour découvrir ce que les astres vous réservent, quelques belles citations pour embellir votre journée et plus encore. Allez, on démarre avec la musique, on commence en beauté et en douceur avec Randy Crawford dans Almaz. On écoute.

On vient d'écouter Knife du groupe Rockwell, un titre emblématique des années 80. Allez, on change complètement d'univers maintenant, direction la chanson française avec Alain Souchon et son incontournable Allô Maman Bobo, un titre tendre et mélancolique. Allez, on se laisse porter, Alain Souchon, Allô Maman Bobo, on écoute.

On vient d'écouter Axel Red avec Parce que c'est toi, une chanson sortie en 1998, devenue l'un de ses titres les plus emblématiques. Une belle déclaration d'amour portée par une mélodie douce et cette voix pleine de sensibilité qui caractérise Axel Red. Et on remonte maintenant le temps, direction la fin des années 60 avec Sylvie Vartan, avec La Marita. Elle évoque la nostalgie de ses origines bulgares et les souvenirs liés aux fleurs Mariza, un titre particulièrement émouvant qui reste l'un de ses grands classiques. Deux époques, deux univers, mais la même émotion. Sylvie Vartan, La Marita, c'est maintenant sur les ondes d'RTCI dans Morning Zen. On écoute.

0: Bonjour à toutes et à tous, bienvenue, c'est Focus Enfant, enfant du monde, Maschif, bonjour.
1: Bonjour, bonjour Raphaël, bonjour à tous les petits citoyens du monde.
0: Alors, comment pouvons-nous mieux protéger les enfants des effets néfastes de la pollution et des catastrophes naturelles?
1: D'abord, il faut dire qu'en protégeant les enfants, nous nous protégeons nous-mêmes, parce que nous sommes en train d'essayer de changer notre comportement et nos habitudes pour mettre des comportements nouveaux, parce qu'il est loin le temps de considérer que nos ressources sont intarissables. Nous sommes arrivés à un moment où la capacité de la Terre elle-même de se régénérer de façon naturelle dépasse notre niveau de consommation. Nous consommons trop par rapport au renouvellement naturel de tout ce que nous sommes en train de consommer, que ce soit de l'eau, que ce soit tout ce qui est issu de l'arboriculture, de l'agriculture. Nous sommes dans cette logique de surconsommation et de surproduction. La terre s'appauvrit, elle n'est plus capable de produire autant. Nous
0: et
1: sommes
0: donc,
1: loin de ces agricultures industrielles avec des champs à perte de vue, de monoculture qui a appauvri la faune et la flore et qui sont en train, on le sait maintenant, d'appauvrir le sol et de poser un gros problème de production et de productivité. Donc on doit aller vers toutes ces solutions nouvelles de ce qu'on appelle de cette économie de proximité, de cette économie circulaire, d'une production biologique, de compter moins sur les produits chimiques et les produits agressifs et des fertilisants et des insecticides et des herbicides, où nous sommes en train de modifier la faune et la flore qui, on s'en rend compte maintenant, sont essentielles pour l'équilibre de cette terre nourricière qui nous abrite tous et sur laquelle nous sommes condamnés à vivre ensemble.
0: Oui.
1: Donc c'est
0: comment
1: en allant
0: faire, justement,
1: vers, c'est en favorisant tous, en commençant par nous-mêmes, en favorisant tous la consommation des produits frais de saison, en n'allant pas vers tout ce qui est congelé, surgelé, importé de très très loin, pour le consommer ici sur place, parce que l'empreinte carbone de ce qui est importé depuis l'Asie ou depuis
0: est
1: énorme, et on n'imagine pas combien on est en train de nuire à la terre et de nuire à la santé et à l'avenir de nos propres enfants. Le textile est un grand pollueur, est un grand consommateur d'énergie et de produits chimiques et de polluants. Donc revenons à l'essentiel, rappelez-vous, Raphaël, on héritait des affaires de nos frères aînés. Ce n'était pas, c'était une fierté de grandir et enfin enfiler le pantalon de son frère aîné ou d'endosser la veste de son papa. Quelle fierté de porter le vieux cartable de son papa avec lequel lui aussi il est allé à l'école. Essayer de remettre ses valeurs d'échange, de partage et de conservation de produits. Plus le produit est naturel, plus il est durable et plus on peut le valoriser au fil des années.
0: Et puis également privilégier le made in Tunisie. Voilà.
1: Absolument.
0: Le produit local.
1: Pour chacun d'entre nous, pour toutes autochtones, favoriser les produits locaux et ne pas voir dans ce que fabrique l'autre quelque chose de meilleur. Ce n'est pas vrai. On doit s'attacher à sa propre culture, à ses propres produits.
0: Et on a de bons produits en Tunisie.
1: Absolument. Et on doit revenir vers sa propre identité en favorisant à ce moment-là plus de travail pour les gens qui sont autour de nous et plus de bien-être pour tout le monde.
0: Merci beaucoup, Moazchif. Excellente journée et à demain.
1: À demain.
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1: Pour la journée du mardi 8 septembre 2026 en Tunisie, le temps sera généralement ensoleillé à peu nuageux avec des températures encore élevées sur l'ensemble du pays. Une évolution progressive du temps est toutefois attendue avec l'apparition de passages nuageux et de premières précipitations localisées dans certaines régions du nord et de l'est, tandis que la dégradation deviendra plus importante au cours des prochains jours. Au nord du pays, le ciel sera peu nuageux à localement nuageux avec un temps chaud et quelques passages nuageux pouvant donner de faibles pluies localisées, notamment sur certaines régions côtières. Les températures maximales varieront généralement entre 33 et 37 degrés. Le vent soufflera de secteur est à nord-est, faible à modéré, devenant parfois plus sensible au cours de l'après-midi, notamment près des côtes. Dans les régions du centre, le temps sera généralement ensoleillé, à peu nuageux, avec une chaleur encore bien présente. Les températures maximales seront comprises entre 35 et 40 degrés, avec des valeurs localement plus élevées dans les régions de l'intérieur. Le vent sera faible à modéré, se renforçant parfois l'après-midi. Dans le sud, le temps restera ensoleillé et chaud, avec quelques passages nuageux au cours de journée. Les températures maximales varieront entre 37 et 40 degrés, avec des valeurs pouvant dépasser localement les 40 degrés. Le vent soufflera de secteur est à sud-est, faible à modéré, avec des renforcements possibles par moment. À retenir pour cette journée de mardi, chaleur et soleil dominants, mais avec un changement de temps qui commence progressivement à se mettre en place dans certaines régions, avec une dégradation plus marquée attendue mercredi et jeudi. C'était là la météo du jour, merci pour votre attention.

On vient d'écouter Eros Ramazzotti avec Ti sposerò perché, un titre qui nous ramène dans l'univers romantique du chanteur italien, une chanson pleine de tendresse portée par cette voix reconnaissable entre toutes et cette façon si particulière de parler d'amour en musique. Et maintenant, changement d'atmosphère, on part en Angleterre avec Tanita Tikaram et son incontournable Twist in My Sobriety, sorti en 1988, une chanson à l'ambiance mystérieuse et mélancolique, portée par sa voix grave et envoûtante qui a marqué la fin des années 80. Tanita Tikaram, Twist in My Sobriety, c'est tout de suite sur les ondes d'RTCI et dans Morning Zen. On écoute.

On vient d'écouter France Gall avec une déclaration, une chanson pleine de fraîcheur et de spontanéité qui raconte avec beaucoup de simplicité cette envie de dire les choses quand les sentiments prennent le dessus. Et justement, on reste avec le registre des émotions et des histoires de cœur, mais avec une touche beaucoup plus actuelle. Place maintenant au duo Michaël Miro et Slimane avec Tu penses à elle, une chanson qui parle de ses sentiments parfois compliqués, de ses pensées qui reviennent malgré tout. Michaël Miro et Slimane, Tu penses à elle, c'est maintenant sur les ondes d'RTCI. On écoute.

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0: Bonjour. En matière de santé, les idées fausses circulent à tout va. Par mesure de précaution, il n'est pas inutile de temps en temps de rétablir certaines vérités. Il faut dire que pour la santé, les erreurs peuvent parfois porter à conséquence. Ces derniers temps, plusieurs articles ou émissions nous expliquent que les maladies cardiovasculaires tuent davantage les femmes que les hommes. Alors vrai ou faux? Eh bien c'est vrai. Les maladies cardiovasculaires tuent plus les femmes que les hommes. Ainsi, dans les pays développés, ces pathologies sont responsables de 49% des décès parmi les femmes contre 40% parmi les hommes. Si les œstrogènes protègent relativement les femmes durant la période de fertilité, les pics de mortalité surviennent après la ménopause. Aussi, à titre préventif, il y a trois grandes périodes de la vie d'une femme au cours desquelles il est conseillé de faire un bilan. Lors du démarrage d'une contraception et notamment d'une mise sous pilule, il faut évaluer les risques d'embolie pulmonaire en fonction des antécédents familiaux, du poids, du tabac, afin de choisir la contraception la plus adaptée. Ensuite, au moment de la grossesse, une période où des thromboses ou de l'hypertension peuvent survenir. Il faudra surveiller ensuite cette hypertension et ne pas se dire que tout rentre forcément dans l'ordre à la fin de la grossesse. Enfin, à partir de 50 ans et au moment de la ménopause, période la plus exposée aux problèmes cardiovasculaires, c'est le moment de faire un bilan complet, biologique, lipidique, cardiologique, et de rester vigilante en cas de signaux d'alerte, oppression thoracique, difficulté à respirer, palpitations, essoufflement, même au repos, surtout s'ils surviennent de façon intense et brutale. Bonne journée!
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1: Avec Sahdim Mbarak, bonjour. 1200 sociétés communautaires pour dynamiser l'emploi, c'est l'objectif annoncé par le ministre de l'Emploi et de la Formation professionnelle, Riyad Chaoud. Une plateforme numérique sera prochainement mise à la disposition des porteurs de projets pour faciliter leur création. Le ministre a également évoqué des mesures de soutien, notamment pour l'accès au terrain, au transport et au financement. Il a souligné un intérêt croissant des diplômés de l'enseignement supérieur pour ces sociétés appelées à contribuer progressivement à la réduction du chômage. Un nouvel outil pour rapprocher les compétences et l'emploi. L'Union européenne en Tunisie annonce le lancement d'une plateforme numérique interactive destinée à renforcer les échanges et la coopération entre les établissements de formation et les entreprises. Dans le cadre du projet Win-Win et du programme Erasmus, elle propose des modules de formation, des ressources pratiques et des opportunités de mise en réseau entre acteurs tunisiens, européens, jordaniens et marocains. Un outil qui vise à développer les compétences et à améliorer les perspectives d'emploi. Un quota de 1000 moutons a été fixé pour le gouvernorat de Nabeul dans le cadre du programme national d'approvisionnement en moutons pour l'Aïd el-Adha 2027. Le programme prévoit un accompagnement financier des éleveurs avec un crédit de 600 dinars par tête à un taux d'intérêt maximal de 5% ainsi qu'une prime de 200 dinars sous forme de bons d'achat d'aliments pour bétail. Les éleveurs bénéficiaires devront commercialiser directement les moutons aux consommateurs dans le respect des prix de référence et des règles sanitaires. À Meknesi, le festival international du pur sang arabe est menacé de disparition. Des habitants ont appelé les autorités et le ministère des Affaires culturelles à intervenir après le report à plusieurs reprises de sa 41e édition et le retrait de l'instance chargée de sa gestion. Ils réclament la relance de cet événement culturel, agricole et économique qui fait vivre de nombreux habitants et contribue à la renommée de la région dans l'élevage des chevaux arabes de race. Une nouvelle instance de gestion a été constituée et attend son approbation légale. Nouveau rendez-vous judiciaire dans l'affaire du complot contre la sûreté de l'État 2. La chambre pénale, près la cour de cassation, examinera après-demain jeudi les pourvois formés contre les verdicts prononcés en février dernier par la cour d'appel de Tunis. Les peines allant de 3 à 35 ans de prison avaient notamment concerné Rachel Ghannouchi, condamné à 20 ans. Le parquet général s'est également pourvu en cassation contre plusieurs décisions, tandis que Youssef Chehed conteste son renvoi devant la chambre criminelle spécialisée dans les affaires de terrorisme. Dans le monde, la tension remonte brutalement autour du détroit d'Ormuz. Téhéran prépare une nouvelle zone maritime restreinte dans le Golfe et avertit les navires contre l'utilisation du corridor sécurisé par les États-Unis, tandis que Washington affirme avoir déminé les voies de navigation et promet une augmentation du trafic vers les ports non iraniens. Sur les marchés, le Brent évolue désormais au-dessus de 97 dollars le baril. Voilà pour l'essentiel de l'actualité. Prochain rendez-vous avec les infos à 9h.
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On vient de faire un petit voyage dans les années 80 avec le groupe Gold et Ville de Lumière, un titre emblématique de cette décennie avec cette mélodie reconnaissable et ce parfum de nostalgie qui nous replonge instantanément dans l'ambiance de cette époque. Les réseaux sociaux sont aujourd'hui marqués par une multitude de publications personnelles et depuis quelque temps, les utilisateurs s'amusent à transformer leurs photos grâce à l'intelligence artificielle en leur donnant ce fameux look des années 80. Des couleurs, des coiffures, des vêtements, une ambiance, tout y est pour nous replonger dans une époque qui semble soudainement bien plus proche qu'on ne le pensait. Et voir toutes ces images défiler, on se demande presque si ce n'est pas l'époque qui nous manque. Une époque peut-être plus simple, plus spontanée, avec ses souvenirs, ses musiques et cette petite touche de nostalgie qui fait sourire. Alors finalement, si l'intelligence artificielle nous permet de voyager dans le passé en quelques secondes, c'est peut-être parce qu'au fond, les années 80 nous manquent vraiment. Et justement, puisqu'on parle de souvenirs, on va continuer ce petit voyage dans le temps en musique. Alors maintenant, on change de génération, mais pas d'émotion. Place à Natacha Saint-Pierre avec Un ange frappe à ma porte, une chanson douce et touchante qui nous invite à ouvrir la porte aux petits signes de la vie et aux émotions qui nous surprennent parfois. Natacha Saint-Pierre, Un ange frappe à ma porte, c'est tout de suite sur les ondes d'RTCI et dans Morning Zen. On écoute.

On vient d'écouter Demis Roussos avec « On écrit sur les murs », un titre qui porte un joli message d'espoir, de paix et de fraternité. Une chanson qui, au fil des années, a gardé toute sa force et cette petite touche de nostalgie qui nous rappelle combien certaines mélodies restent dans nos mémoires. Et maintenant, changement d'ambiance avec un autre grand nom de la musique internationale. Elton John nous emmène dans un registre beaucoup plus intime avec Sacrifice, une magnifique ballade sur les difficultés d'une histoire d'amour et les sentiments qui restent malgré les blessures. Une chanson douce, mélancolique mais tellement élégante. Elton John, Sacrifice, sur les ondes d'RTCI. On écoute.

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1: Pour les natifs du Bélier, alors ils sont nés entre le 19 mars et le 20 avril. Les Béliers sont gouvernés par Mars, la planète de l'action, de l'énergie et de la conquête. Signe de feu, vous êtes aujourd'hui animé par une forte envie d'avancer et de prendre des initiatives. Au travail, votre dynamisme peut vous permettre de faire bouger une situation qui stagnait. En amour, attention toutefois à ne pas vouloir imposer votre volonté. Votre conseil du jour, agissez, mais laissez aussi une place au dialogue. Pour les natifs du Taureau, qui sont nés entre le 21 avril et le 20 mai, alors vous êtes gouverné par Vénus, planète de l'amour, de la beauté et des plaisirs. Signe de terre, vous recherchez naturellement la stabilité et la sécurité. Cette journée vous invite à consolider vos acquis plutôt qu'à prendre des risques inutiles. Sur le plan sentimental, une atmosphère plus douce favorise les rapprochements. Votre conseil du jour, avancez sereinement sans vous précipiter. Pour les natifs des Gémeaux, qui sont nés entre le 21 mai et le 21 juin, alors vous êtes gouverné par Mercure, la planète de la communication, de l'intelligence et des échanges. Signe d'air, vous aurez aujourd'hui besoin de bouger, de parler et d'échanger. Une conversation pourrait vous apporter une information importante ou ouvrir une nouvelle opportunité. En amour, la communication sera votre meilleur allié. Votre conseil du jour, dites les choses clairement. Alors, pour les natifs du Cancer, qui sont nés entre le 22 juin et le 22 juillet, vous êtes gouverné par la lune, symbole des émotions, de l'intuition et de la sensibilité. Signe d'eau, alors vous pourriez être particulièrement réceptif à l'ambiance qui vous entoure. Au travail comme vos relations, alors faites confiance à votre intuition, mais évitez de laisser vos émotions prendre toutes les décisions. Votre conseil du jour, écoutez votre cœur, mais gardez les pieds sur terre. Pour les natifs du Lion, qui sont nés entre le 23 juillet et le 22 août, vous êtes gouverné par le Soleil, symbole de rayonnement, de confiance et de vitalité. Signe de feu, vous avez aujourd'hui envie de vous mettre en avant et de faire reconnaître vos qualités. Une initiative personnelle pourrait attirer l'attention. En amour, votre générosité et votre chaleur seront particulièrement appréciées. Votre conseil du jour, brillez, mais pensez aussi faire briller les autres. Pour les natifs de la Vierge, qui sont nés entre le 23 août et le 22 septembre, vous êtes gouverné par Mercure, la planète de l'analyse, de la réflexion et de la communication. Signe de terre, vous avez besoin de comprendre et d'organiser avant d'agir. Cette journée est idéale pour mettre de l'ordre dans vos dossiers et vos priorités. Côté cœur, essayez de ne pas tout analyser. Votre conseil du jour, acceptez que certaines choses se vivent plutôt qu'elles ne s'expliquent. C'était là les 6 premiers signes du zodiaque. Allez, on écoute une chanson et on reprend juste après avec l'horoscope du jour.

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1: Pour les natifs de la Balance, qui sont nés entre le 23 septembre et le 22 octobre, alors vous êtes gouvernés par Vénus, la planète de l'amour, de l'harmonie et de la beauté. Alors vous êtes signe d'air, vous recherchez l'équilibre dans vos relations. Alors une discussion pourrait aujourd'hui permettre de rétablir une certaine harmonie. Au travail, votre diplomatie sera un véritable atout. Votre conseil du jour, donc recherchez l'équilibre sans chercher à satisfaire tout le monde. Pour les natifs du Scorpion, qui sont nés entre le 23 octobre et le 21 novembre, vous êtes gouvernés traditionnellement par Mars et également associés à Pluton, symbole de transformation et de puissance. Alors vous êtes signe d'eau, votre intuition et votre détermination sont particulièrement fortes. Vous pourriez prendre une décision importante concernant votre avenir. En amour, votre magnétisme est au rendez-vous. Votre conseil du jour, utilisez votre force avec maîtrise. Pour les natifs du Sagittaire, qui sont nés entre le 22 novembre et le 21 décembre, alors vous êtes gouverné par Jupiter, la planète de l'expansion, de la chance et de l'optimisme. Alors vous êtes signe de feu, alors vous avez besoin de mouvement et de nouvelles expériences. Une opportunité pourrait vous donner envie de sortir de votre routine. Côté cœur, votre enthousiasme sera communicatif. Votre conseil du jour, osez élargir vos horizons. Alors pour les natifs du Capricorne, qui sont nés entre le 22 décembre et le 19 janvier, vous êtes gouverné par Saturne, la planète de la discipline, de la responsabilité et de la persévérance. Vous êtes signe de terre. Vous savez que les grandes réussites demandent du temps. Vos efforts pourraient commencer à produire des résultats concrets. En amour, pensez toutefois à montrer davantage vos sentiments. Votre conseil du jour, avancez pas à pas, mais n'oubliez pas de profiter du chemin. Pour les natifs du Verseau, qui sont nés entre le 20 janvier et le 18 février, vous êtes gouverné traditionnellement par Saturne et associé également à Uranus, la planète du changement, de l'innovation et de l'indépendance. Vous êtes signe d'air, alors votre esprit fourmille d'idées. Une idée originale pourrait aujourd'hui attirer l'attention. Dans vos relations, vous aurez besoin de liberté, mais aussi de sincérité. Votre conseil du jour, pensez différemment, mais n'oubliez pas de rester à l'écoute. Et enfin, pour les natifs des Poissons, alors qu'ils sont nés entre le 19 février et le 18 mars, vous êtes gouverné par Neptune, la planète de l'imagination, de l'intuition et de la sensibilité. Alors vous êtes signe d'eau, vous êtes particulièrement réceptif aux émotions des autres. Cette journée vous invite à écouter votre intuition, notamment face à une situation qui vous laisse perplexe. En amour, la douceur sera privilégiée. Votre conseil du jour, faites confiance à votre intuition sans perdre votre lucidité. C'était là l'horoscope du jour avec Mehdi Qantaoui au micro et Tarek Drissi à la console du Studio 1, alors de RTCI. Alors restez à l'écoute, Morning Zen se poursuivra jusqu'à 10h. Allez, on reprend avec la musique.

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9: Bonjour les amis et bienvenue sur Radio Tunis Chaîne Internationale. Eh bien aujourd'hui, je vous emmène pour découvrir comment un simple piment est devenu le symbole de la convivialité et du tempérament tunisien à travers le monde. Je vous propose de célébrer le piquant, le caractère et la fierté de notre gastronomie, la harissa. L'histoire de la harissa commence par un long voyage transatlantique. Le piment n'est pas natif de la Méditerranée. Il a été rapporté des Amériques par les Espagnols au XVIe siècle. Lors de l'occupation espagnole de certaines côtes tunisiennes et surtout avec l'installation des Andalous qui maîtrisent l'agriculture maraîchère, le piment trouve dans la péninsule du Caban, notamment à Nabeul et Aqlibia, un terroir d'exception. Le soleil de plomb et le sol fertile donnent au piment tunisien une saveur unique, à la fois piquante et gorgée de sucre. Le mot harissa vient du verbe arabe harassa, qui signifie littéralement écraser ou piler, faisant référence à la méthode de préparation traditionnelle. La fabrication de la harissa est un art ménager et un rituel social. À la fin de l'été, les façades des maisons du Caban se parent de spectaculaires colliers de piments rouges suspendus au soleil pour être séchés. Une fois les piments déshydratés et débarrassés de leurs graines, les femmes se rassemblent pour les broyer. C'est ici qu'ils interviennent et qu'intervient l'alchimie des saveurs. On y ajoute de l'ail frais, du sel et un mélange précis d'épices locales, la coriandre et le carvi, qui apportent cette fraîcheur aromatique si caractéristique. Le tout est arrosé d'une généreuse huile d'olive pour lier la pâte et la conserver. Ce savoir-faire transmis de génération en génération garantit un produit authentique, bien loin des pâtes industrielles uniformes. En Tunisie, la harissa est partout, elle transcende les classes sociales et s'invite à tous les repas, du simple sandwich de fricassé ou de thon au bord de la plage jusqu'aux sauces complexes du couscous ou du tagine à l'apport de la profondeur et du relief. Elle incarne l'identité tunisienne, un caractère fort, chaleureux, piquant, mais profondément généreux. Sa reconnaissance par l'UNESCO met en lumière non seulement un produit de qualité, mais aussi toute une chaîne de solidarité sociale, des agricultrices qui cueillent le piment aux artisans qui le transforment. La harissa est le piment de notre vie, le reflet d'une Tunisie vibrante et passionnée. Voilà. C'est tout pour aujourd'hui. Je vous souhaite une excellente journée sur Radio Tunis Chaîne Internationale. C'était votre ami Salah Boujelben.
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On vient d'écouter Dalida avec Mourir sur scène, l'un de ses titres les plus marquants, une chanson forte, presque théâtrale, dans laquelle Dalida évoque avec passion son amour de la scène et cette envie de vivre pleinement sous les projecteurs. Un titre devenu au fil du temps véritablement indissociable de son image. Et on reste dans l'univers des grandes voix et des grandes émotions avec Charles Aznavour. Place à « Et pourtant, je n'aime que toi », une chanson qui nous plonge dans les tourments de l'amour, entre regrets, contradictions et sentiments toujours bien présents. Deux grandes figures de la chanson française, deux façons de raconter l'amour et la vie, Charles Aznavour, « Et pourtant, je n'aime que toi », c'est tout de suite sur les ondes d'RTCI. On écoute.

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1: Avec Sahdi Mbarak, bonjour. 1200 sociétés communautaires pour dynamiser l'emploi, c'est l'objectif annoncé par le ministre de l'Emploi et de la Formation professionnelle, Riyad Chaoud. Une plateforme numérique sera prochainement mise à la disposition des porteurs de projets pour faciliter leur création. Le ministre a également évoqué des mesures de soutien, notamment pour l'accès au terrain, au transport et au financement. Il a souligné un intérêt croissant des diplômés de l'enseignement supérieur pour ces sociétés appelées à contribuer progressivement à la réduction du chômage. La Tunisie a participé pour la première fois au Salon international de l'alimentation et des technologies alimentaires INFTOXPO 2026, organisé la semaine dernière à Amman, en Jordanie. Le pavillon tunisien a réuni 4 entreprises exportatrices, spécialisées notamment dans l'huile d'olive, les huiles végétales et les pâtes. Une participation destinée à explorer de nouveaux partenariats dans un salon qui a accueilli plus de 10 000 visiteurs professionnels. Un quota de 1000 moutons a été fixé pour le gouvernorat de Nabeul dans le cadre du programme national d'approvisionnement en moutons pour l'Aïd el-Adha 2027. Le programme prévoit un accompagnement financier des éleveurs avec un crédit de 600 dinars par tête à un taux d'intérêt maximal de 5% ainsi qu'une prime de 200 dinars sous forme de bons d'achat d'aliments pour bétail. Les éleveurs bénéficiaires devront commercialiser directement les moutons aux consommateurs dans le respect des prix de référence et des règles sanitaires. À Meknesi, le festival international du pur sang arabe est menacé de disparition. Des habitants ont appelé les autorités et le ministère des Affaires culturelles à intervenir après le report à plusieurs reprises de sa 41e édition et le retrait de l'instance chargée de sa gestion. Ils réclament la relance de cet événement culturel, agricole et économique qui fait vivre de nombreux habitants et contribue à la renommée de la région dans l'élevage des chevaux arabes de race. Une nouvelle instance de gestion a été constituée et attend son approbation légale. Pour une action arabe plus unie et plus efficace, c'est l'appel lancé au Caire par le ministre tunisien des Affaires étrangères, Mohamed Ali Nafti, à l'ouverture de la 166e session du Conseil de la Ligue arabe, présidant les travaux. Il a plaidé pour davantage de solidarité et de coordination entre les États arabes face aux défis sécuritaires et aux crises régionales. 10 personnes sont mortes hier dans un carambolage impliquant un camion semi-remorque et 10 autres véhicules à Tizi Ouzou, à l'est d'Alger. 10 personnes ont également été blessées dans cet accident qui s'est produit sur une route nationale à une centaine de kilomètres de la capitale. Ce drame est le plus meurtrier depuis le renversement d'un autocar fin juillet dans la wilaya de Boumerdès qui avait fait 28 morts. C'est la fin de ce flash. Merci de l'avoir suivi. Prochaines informations à 10h.

On vient d'écouter La Gitane, une chanson signée Félix Gray, chanteur et auteur-compositeur franco-tunisien, ici revisité et interprété par Kenji Girac. Un titre aux sonorités chaleureuses qui mélange charme, passion et cette petite touche méditerranéenne qui lui va si bien. Et maintenant, changement d'ambiance, direction les années 2000 avec un titre qui a marqué toute une génération. Camaro arrive avec une Femme Like You, un morceau au mélange de rap, R&B et de pop devenu incontournable dès sa sortie. Camaro, Femme Like You sur les ondes d'RTCI et dans Morning Zen. On écoute.

Unchained My Heart, c'était là, Joe Cocker. Et justement, puisqu'on parle de liens, de rencontres et de belles histoires humaines, je vous emmène aujourd'hui sur les routes de Tunisie à la rencontre de Mouaz Issa, qui est un fidèle auditeur de RTCI, originaire de Nabeul et guide touristique passionné. À travers ses excursions, Mouaz fait découvrir aux visiteurs les richesses de notre pays, son patrimoine, ses paysages, ses traditions, mais surtout cette Tunisie généreuse et accueillante qu'il aime temps partagé. Aujourd'hui, il est accompagné de deux jeunes voyageurs, Alex, qui est russe, et Yasmine, ukrainienne. Ils sont ensemble depuis 3 ans. Alors, 2 nationalités, 2 cultures, mais une même histoire d'amour. Alors, dans un monde marqué par les divisions, leur histoire nous rappelle que l'amour ne connaît pas de frontières. Alors, pour cette journée, Mouaz leur a choisi une étape incontournable, le Musée National du Bardo, véritable voyage au cœur de l'histoire du patrimoine tunisien. Et après cette belle histoire de rencontre, de partage et de liberté, on poursuit notre voyage musical avec Michael Jackson et Billie Jean. On écoute.

On vient d'écouter Madonna avec American Pie, sa reprise du célèbre titre de Don McLean. Madonna en propose une version plus pop et dansante, sortie au début des années 2000, tout en conservant cette mélodie de cette nostalgie qui en fait le succès de l'original. Et maintenant, changement d'ambiance et direction le Maghreb, avec l'un des grands noms du raï, Chepraled. Place à Sheba, un titre aux sonorités chaleureuses et entraînantes qui nous plonge dans cet univers musical qui a largement dépassé les frontières de l'Algérie. Après la pop internationale, place au raï, Chepraled, Sheba. C'est tout de suite sur les ondes RTCI et dans Morning Zen. On écoute.

On vient d'entendre Bella Ciao, ce chant italien devenu mondialement célèbre grâce à la série La Casa de Papel. Une chanson qui, à l'origine, est bien plus ancienne que la série, mais que ses personnages ont largement contribué à remettre au goût du jour avec cette énergie et ce refrain que tout le monde connaît désormais. Et maintenant, changement total d'atmosphère, on quitte l'Italie et l'univers de la série pour retrouver la chanson française avec Joe Dassin, enfin plus exactement une interprétation de « Il était une fois, nous deux » par une troupe. Alors, un grand classique de Joe Dassin avec cette mélodie douce et cette nostalgie qui nous ramène instantanément à une autre époque. La troupe « Il était une fois, nous deux », on écoute la chanson de Joe Dassin.

On vient d'écouter Bryan Adams dans You and I, une belle ballade tout en douceur portée par cette voix rock et chaleureuse qui a fait la signature du chanteur canadien. Une chanson qui parle simplement de deux personnes, de leurs sentiments et de cette complicité qui les unit. Mesdames et messieurs, vous écoutez RTCI avec au micro Mehdi Qantawi et Tarek Adrissi à la console du Studio 1 de RTCI. Et justement, on reste dans l'univers de l'amour, mais avec une ambiance un peu plus latino. Place maintenant à Marc Anthony avec You Sing to Me, un titre romantique sorti au début des années 2000, dans lequel il chante le bouleversement que peut provoquer une rencontre et une histoire d'amour. Deux chansons, deux voix, deux façons de parler des sentiments. Marc Anthony, You Sing to Me, c'est tout de suite sur les ondes RTCI et dans Morning Zen. On écoute.

C'était là Laura Branigan dans Self Control. Et voilà, mesdames et messieurs, notre Morning Zen touche à sa fin. 3 heures passées ensemble, de 7h à 10h, entre musique, bonne humeur, découverte, et je l'espère, quelques sourires pour bien commencer cette journée. Merci d'avoir été à l'écoute et merci pour votre fidélité. Il est temps pour moi de vous laisser poursuivre votre matinée, mais rassurez-vous, on se retrouve très bientôt. Rendez-vous vendredi à partir de 18h30 dans Académie Mix, votre rendez-vous consacré aux études universitaires, aux perspectives d'avenir et aux métiers de demain. C'était là Mehdi Al-Qantawi au micro et Tarek Adrissi à la console du Studio 1. Merci d'avoir partagé ce Morning Zen avec moi. À vendredi 18h30 dans Academix et surtout restez toujours à l'écoute de RTCI. Allez, je vous laisse avec Bruce Springsteen dans Born in the USA.

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1: Le flash de 10h, bonjour à tous. La formation professionnelle a séduit de plus en plus les bacheliers en Tunisie. Quelques 6000 titulaires du bac figurent cette année parmi les candidats aux 26000 places de formation proposées par le ministère de la formation professionnelle et de l'emploi. Une évolution qui traduit, selon le ministre de la formation professionnelle, un changement de perception. La formation professionnelle s'affirme désormais comme une véritable voie d'orientation et non plus comme une solution de repli après un échec dans l'enseignement supérieur. Côté conditions d'accueil, 17 000 ont été mobilisés dans les foyers des centres de formation. 1200 sociétés communautaires pour dynamiser l'emploi. C'est l'objectif annoncé par le ministre de l'Emploi et de la Formation professionnelle, Riyad Jawed. Une plateforme numérique sera prochainement mise à la disposition des porteurs de projets pour faciliter leur création. Le ministre a également évoqué des mesures de soutien, notamment pour l'accès au terrain, au transport et au financement. Il souligne un intérêt croissant des diplômés de l'enseignement supérieur pour ces sociétés appelées à contribuer progressivement à la réduction du chômage. Un quota de 1000 moutons a été fixé pour le gouvernorat de Naboul dans le cadre du programme national d'approvisionnement en moutons pour Eid al-Adha 2027. Le programme prévoit un accompagnement financier des éleveurs avec un crédit de 600 dinars par tête, un taux d'intérêt maximal de 5% ainsi qu'une prime de 200 dinars sous forme de bons d'achat d'aliments pour bétail. Les éleveurs bénéficiaires devront commercialiser directement les moutons aux consommateurs dans le respect des prix de référence et des règles sanitaires. À Meknès, le festival international du pur sang arabe est menacé de disparition. Des habitants ont appelé les autorités et le ministère des Affaires culturelles à intervenir après le report à plusieurs reprises de sa 41e édition et le retrait de l'instance chargée de sa gestion. Il réclame la relance de cet événement culturel, agricole et économique qui fait vivre de nombreux habitants et contribue à la renommée de la région dans l'élevage des chevaux arabes de race. Une nouvelle instance de gestion a été constituée à son approbation légale. Pour une action arabe plus unie et plus efficace, c'est l'appel lancé au Caire par le ministre tunisien des Affaires étrangères, Mohamed Ali Nafti, à l'ouverture de la 166e session du Conseil de la Ligue arabe. Présidant les travaux, il a plaidé pour davantage de solidarité et de coordination entre les États arabes face aux défis sécuritaires et aux crises régionales. Le chef de la diplomatie tunisienne a réaffirmé le soutien de la Tunisie à la cause palestinienne et à l'établissement d'un État palestinien indépendant avec Al-Quds Sharif pour capitale. Les attaques russes ont repris après 3 jours de suspension en raison de la présence à Kiev des émissaires américains Steve Witkoff et Jared Kushner et des pourparlers visant à mettre fin à la guerre. Le président ukrainien Volodymyr Zelensky a déclaré aux médias américains Axios que les émissaires des États-Unis devaient faire un compte-rendu à Donald Trump avant de poursuivre les consultations avec les responsables ukrainiens et européens. Et puis en France, les pompiers débutent aujourd'hui une mobilisation nationale de plus d'un mois. Ils réclament au gouvernement une loi qui change réellement les choses après un été où ils ont été en première ligne face aux incendies. C'était pour l'essentiel des news. Place tout de suite à Fréquence Soleil en compagnie de Mahdi Hawass avec Tarak Drissi, notre ingénieur son à la console du studio 1 et Sofiane Benjima dans la production digitale. Restez à l'écoute, on se retrouve à 11h pour d'autres news.
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10h05 sur les ondes de Radio Tunis, chaîne Inter. Bonjour à toutes et à tous, j'espère que vous allez bien. Et bien sûr, donc il est 10h06 et c'est l'heure de Fréquence Soleil sur la plus belle des radios. Hier, on parlait de cette période de rentrée, de ce moment où l'on reprend doucement le rythme. Aujourd'hui, j'ai envie de vous proposer quelque chose de beaucoup plus simple. Et si on changeait une petite chose dans notre journée ? Pas besoin de révolutionner sa vie, parfois changer un trajet, découvrir une nouvelle musique, appeler quelqu'un qu'on n'a pas appelé depuis longtemps ou simplement prendre 10 minutes pour soi peut complètement changer l'ambiance d'une journée. Alors pendant 2 heures, on va parler de ces petits changements qui font du bien, avec évidemment de la musique, vos messages, vos dédicaces et quelques surprises. Avec moi, Mehdi Hawass, hein, côté micro RTCI, Tarek Drissi à la réalisation technique, le grand Sofiane Benjima à la réalisation web ou digitale. En tout cas, restez avec nous. Merci à vous pour votre fidélité ainsi que pour votre écoute. À 10h30, ce sera le rendez-vous avec la carte postale. On aura aussi l'instant fraîcheur à 11h moins le quart. L'instant fraîcheur, on va parler de changer d'air sans partir en voyage. Ça sera tout à l'heure. Et en fin d'émission, comme d'habitude, ça sera le saviez-vous avec la question qu'on va vous poser et qu'on se pose. Pourquoi un changement de décor peut-il nous donner l'impression que le temps passe différemment? Eh bien, la réponse tout à l'heure en fin d'émission. Sinon, je vous ai concocté une très belle liste musicale, une belle playlist. J'espère que vous allez bien. Si vous êtes en voiture, eh bien, levez un peu le pied et augmentez le son, parce qu'on va passer 2 heures ensemble et on va passer 2 heures de folie avec de la bonne musique. Tout de suite, un petit remix, bien sûr, de La Bohème, suivi aussi de Patricia Cass et de Pink Floyd. Restez avec nous, c'est Fréquence Soleil jusqu'à 12h.

0: Eh oui, c'était The Fate of Ophelia, hein, sorti en 2025 par la grande artiste Taylor Swift. Hein, bien sûr, les dernières nouvelles de Taylor Swift, je vais vous les donner dans quelques instants.
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0: Eh oui, Taylor Swift, hein, les dernières nouvelles, elle a été vue avec Travis Kelce, qui viennent de faire leur première sortie publique à New York, hein, depuis leur mariage. Le couple, il a été photographié dimanche dernier, le 6 septembre, hein, dans un restaurant indien de Manhattan, 2 mois après leur mariage, du 3 juillet au Madison Square Garden. Le couple a aussi adopté, eh oui, un nouveau chien. Ils ont un chien avec eux qui s'appelle Wendy, hein, un Samoyed qui apparaît avec eux dans la nouvelle campagne automne 2026 de Tommy Hilfiger, bien sûr. Travis Kelce a raconté qu'il avait gardé leur chienne relativement secrète pendant un moment. Son titre I Know It, I Know You pour Toy Story 4, hein, cartonne. Le morceau vient de retrouver la première place des radios country américaines. Une première pour Taylor, hein, depuis 13 ans. Il s'agit de son 13e numéro 1 country en solo. Sinon, Taylor est également annoncé au Nashville Songwriters Hall of Fame dans la promotion 2026. Une reconnaissance particulièrement symbolique pour une artiste dont l'écriture est au cœur de la carrière. Voilà un peu pour les nouvelles de Taylor Swift. Il est 10h31. Restez avec nous tout de suite, c'est bien sûr la carte postale et aujourd'hui, changement de décor. On quitte les plages et les villes touristiques pour prendre un peu de hauteur, direction Zarouen. Eh oui, une ville installée au pied du Jebel Zarouen avec un paysage complètement différent de celui auquel on pense lorsqu'on imagine bien sûr la Tunisie. Et Zarouen possède surtout une histoire intimement liée à quelque chose d'essentiel. Et vous savez bien ce que c'est, la chose la plus essentielle dans la vie, c'est l'eau. Eh bien, à l'époque romaine, l'eau des sources de la région était captée, puis acheminé vers Carthage grâce à un immense système d'aqueducs. Le fameux temple des eaux situé au pied de la montagne témoigne encore aujourd'hui de cette histoire. Mais ce qui est intéressant, c'est de découvrir Zarouen autrement que comme une simple étape touristique. C'est une ville où la montagne est omniprésente, où les paysages changent rapidement et où l'on peut passer en quelques minutes de l'animation urbaine à une autre beaucoup plus tranquille. Et puis, il y a les parfums, les petits commerces, les spécialités locales et cette atmosphère de ville de l'intérieur qui mérite vraiment qu'on s'y attarde. Zarouen nous rappelle finalement quelque chose d'assez simple. On croit parfois connaître un pays parce qu'on connaît ses grandes destinations, alors qu'il suffit de sortir un peu des itinéraires habituels pour découvrir une autre Tunisie. Et c'est justement ce qu'on aime faire dans notre carte postale.

0: 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Bonjour, le ciel va changer de visage à partir de jeudi après-midi. Des pluies temporairement orageuses et parfois intenses sont attendues sur le nord du pays avec des cumuls pouvant atteindre entre 30 et 50 mm selon l'Institut national de la météorologie. Le ministère du Commerce a annoncé la poursuite du programme exceptionnel de distribution d'eau minérale embouteillée. Ce programme concerne désormais 12 gouvernorats connaissant des perturbations dans l'approvisionnement. Le ministère a également confirmé son intention d'augmenter le stock régulateur d'eau en bouteille. L'objectif est d'atteindre 200 millions de litres l'année prochaine contre 70 millions de litres cette année. Le ministère de la Famille de l'Enfance a appelé aujourd'hui l'ensemble des parents à veiller à inscrire leur enfant dans des établissements privés de la petite enfance qui remplissent toutes les conditions légales et qui sont répertoriées sur le site officiel du ministère. Ces établissements privés de la petite enfance peuvent être des crèches, des jardins d'enfants et des garderies scolaires. La formation professionnelle séduit plus en plus les bacheliers en Tunisie. Quelques 6 000 titulaires du bac figurent cette année parmi les candidats aux 26 000 places de formation proposées par le ministère de la Formation professionnelle et de l'Emploi. Pour une action arabe plus unie et plus efficace, c'est l'appel lancé au Caire par le ministre tunisien des Affaires étrangères, Mohamed Ali Nafti, à l'ouverture de la 166e session du Conseil de la Ligue arabe. Présidant les travaux, il a plaidé pour davantage de solidarité et de coordination entre les États arabes face aux défis sécuritaires et aux crises régionales. Et dans l'actualité internationale, la nouvelle escalade dans le sud de l'Arabie Saoudite, visée par une série d'attaques des Houthis, la coalition menée par Riyad fait état de 73 civils blessés après des frappes contre plusieurs villes du sud-ouest du royaume, notamment Abha, Jazan et Najran. Et voilà, fin de ce flash. Prochain rendez-vous avec l'actualité à midi.
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0: Eh oui, c'était Chillin avec Shiver, il est 11h10.
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0: Eh oui, restez avec nous dans Fréquence soleil. Je vous rappelle qu'à 11h15 exactement, ça sera l'instant fraîcheur et on va parler bien sûr de changement d'air sans partir en voyage. Donc on restera en Tunisie, mais on vous dira comment changer d'air. Ça sera tout à l'heure à 11h15 sur les ondes du Radio Tunisienne Inter, sur la plus belle des radios, bien sûr. J'espère que vous allez bien. Je sais que vous êtes en voiture. Et oui, vous êtes en voiture, soit dans la circulation, soit sur l'autoroute, soit en train de vous garer. Il y a des gens qui sont en train de se garer, qui sont en train de nous écouter. Mais en tout cas, peu importe la situation où vous êtes dans la voiture, eh ben, restez branchés RTCI, hein, augmentez le son parce qu'on a du bon son jusqu'à 12h. Restez avec nous. Merdi Ahouaz devant le micro pour vous accompagner, bien sûr, aussi. Tarek Edriss, il y a la consolette, Sofiane Benjim à la réalisation digitale. Allez, tout de suite, Elton John avec Dua Lipa.

0: Et oui, c'était le remix de Mrs. Monique de ABBA. Gimme, je vous donne un peu d'infos sur le groupe ABBA juste après. Restez avec nous.
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0: Eh oui, on a parlé de ABBA, hein, du groupe ABBA. Hein, c'est pas seulement. C'est un immense succès, hein, bien sûr. Et il n'est pas dû au hasard, ce succès de ABBA. Hein. Une chose fascinante chez ABBA, c'est leur travail de production. Leurs chansons sont extrêmement sophistiquées. Hein, mélodies simples à retenir, harmonie vocale complexe, arrangements très travaillés et utilisation très précise du studio. C'est notamment ce qui explique pourquoi des chansons qui ont parfois près de 50 ans sonnent encore étonnamment modernes. Voilà, je vous donnerai d'autres infos hein, sur le groupe ABBA, mais tout de suite, c'est l'instant fraîcheur. Et dans l'instant fraîcheur, aujourd'hui, on va changer d'air sans partir en voyage, comme je vous ai dit tout à l'heure. Et bien aujourd'hui, on ne parle ni alimentation, ni sommeil, ni hydratation, simplement de l'environnement dans lequel on vit. Eh ben, on associe souvent le fait de changer d'air au fait de prendre l'avion, de partir quelques jours, de réserver un hôtel. Mais parfois, pour avoir l'impression de changer complètement d'ambiance, il suffit de changer quelques détails autour de soi. Commencez par votre maison. Déplacez un fauteuil, changez la place d'une plante, ouvrez davantage un espace, faites entrer la lumière différemment. Ça paraît presque insignifiant, mais notre environnement influence énormément notre impression de bien-être. Même chose avec notre téléphone, changer le fond d'écran, faire un peu de tri dans les applications, supprimer quelques notifications inutiles, ça peut donner une petite sensation de repartir à zéro. Et puis, il y a une chose toute simple, changer de trajet. Eh oui, si vous prenez toujours exactement la même route pour aller travailler, essayez lorsque c'est possible un autre itinéraire. Vous découvrirez peut-être une rue que vous n'aviez jamais remarquée, un petit café, une boutique, un jardin. Finalement, changer d'air ne demande pas forcément un billet d'avion. Parfois, il suffit simplement de regarder autrement l'endroit où l'on se trouve déjà. C'est ça, notre instant fraîcheur du jour, changer un petit détail pour avoir l'impression d'une nouvelle journée.

0: Eh oui, c'était Kungs, bien sûr, hein, vous avez reconnu en tout cas, il est 11h47. De retour, bien sûr, sur les ondes de Radio Tunis, chaîne Inter, il est 11h47. Voilà. Alors, Martin Solveig, tout de suite avec Jealousy.
1: Merci.

0: Eh oui, c'était Martin Solveig avec Jealousy, il est 11h50.
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0: Eh oui, comme d'habitude en fin d'émission, je vous rappelle que c'est l'avant-dernière émission que j'animerai dans la grille d'été, dans Fréquence soleil. Demain, ça sera la dernière et tout de suite, c'est le saviez-vous. Et on vous a posé une question en début d'émission. Pourquoi un changement de décor peut-il nous donner l'impression que le temps passe différemment? Eh oui, vous avez peut-être remarqué quelque chose. Quand on reste plusieurs jours dans le même environnement, les journées finissent par se ressembler. Mais dès qu'on part ailleurs, même pour 2 ou 3 jours, on a souvent l'impression d'avoir vécu beaucoup plus de choses. Pourquoi ? Eh bien, parce que notre cerveau est particulièrement sensible à la nouveauté. Un nouvel endroit signifie de nouvelles images, de nouveaux sons, de nouvelles odeurs, de nouvelles informations à mémoriser. Notre cerveau doit davantage observer et analyser ce qui l'entoure. Et cette accumulation de nouveaux repères peut donner rétrospectivement, l'impression que la période a été plus longue et plus riche. C'est aussi pour cela que les voyages restent souvent très présents dans nos souvenirs, alors qu'une semaine passée à faire exactement la même chose peut, quelques mois plus tard, sembler avoir disparu de notre mémoire. Et voilà une bonne raison de continuer à découvrir des choses, même sans partir très loin. Visiter un endroit de sa propre ville où l'on n'est jamais allé, prendre un nouveau chemin, aller voir une exposition, écouter un artiste qu'on ne connaît pas, apprendre quelque chose. Parfois, parce que finalement, pour donner un peu plus de relief à nos journées, il faut parfois simplement offrir à notre cerveau quelque chose de nouveau à découvrir.

Bang Bang, He Shot Me Down, bien sûr, en mode remix. On arrive à la fin de notre parenthèse. Ça arrive déjà à son terme, cette parenthèse. Deux heures passées ensemble, ça file vite. Et oui, alors, avant de vous laisser, retenez peut-être une seule chose de notre matinée. Vous n'avez pas besoin de changer toute votre vie pour changer une journée. Un coup de téléphone, une nouvelle route, une chanson, un café ailleurs, une petite nouveauté parfois, ça suffit. Merci pour vos messages, merci pour vos dédicaces et merci d'avoir partagé cette matinée avec moi. C'était Mehdi Ahouaz devant le micro de RTCI, Tarek Idrissi à la réalisation technique, Sofiane Benjim à la réalisation digitale. Merci à vous pour votre fidélité ainsi que pour votre écoute. Dans moins d'une minute, ça sera les nouvelles en bref, suivi de Bleu Azur, présenté et animé jusqu'à 14h, Bleu Azur bien sûr. Voilà, donc restez avec nous, vous êtes sur la bonne station. Très belle journée à toutes et à tous. Profitez-en surtout de votre journée. Et c'est Karim Ben Amor donc, qui sera au micro d'RTCI dans Bleu Azur jusqu'à 14h. Merci encore une fois, excellente journée et à demain. Bye bye.

0: Midi sur les ondes de RTCI, le flash de l'actualité. Bonjour, le temps monte entre le ministère de l'Enseignement supérieur et la Fédération générale du secteur. La Fédération, relevant de l'UGTT, rejette toute révision des statuts des universitaires menée, selon elle, sans réelle concertation ni activation de la commission mixte. Le ministère de la Famille de l'Enfance a appelé aujourd'hui l'ensemble des parents à veiller à inscrire leur enfant dans des établissements privés de la petite enfance qui remplissent toutes les conditions légales et qui sont répertoriés sur le site officiel du ministère. La formation professionnelle séduit de plus en plus les bacheliers en Tunisie. Quelques 6 000 titulaires du bac figurent cette année parmi les candidats aux 26 000 postes places de formation proposées par le ministère de la Formation professionnelle et de l'Emploi. Pour une action arabe plus unie et plus efficace, c'est l'appel lancé au Caire par le ministre tunisien des Affaires étrangères, Mohamed Ali Nafti, à l'ouverture de la 166e session du Conseil de la Ligue arabe. Présidant les travaux, il a plaidé pour davantage de solidarité et de coordination entre les États arabes face aux défis sécuritaires et aux risques et aux crises régionales. Dans le monde, la pression internationale se resserre encore autour de l'Iran. Le Royaume-Uni a présenté ce mardi un nouveau dispositif destiné à durcir ses sanctions contre Téhéran, notamment autour de son programme nucléaire. Retour en Tunisie, le ciel va changer de visage à partir de jeudi après-midi. Des pluies temporairement orageuses et parfois intenses sont attendues sur le nord du pays, avec des cumuls pouvant atteindre entre 30 et 50 mm, selon l'Institut national de la météorologie. Et voilà, fin de ce flash. Prochain rendez-vous avec l'actualité à 13h.
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à toutes et à tous, bienvenue dans Bleu Azur. Nous sommes mardi 8 septembre 2026 et cette date a un point commun frappant. En 1966, l'UNESCO proclame la Journée internationale de l'alphabétisation. La même année, la première série Star Trek prend l'antenne aux États-Unis, soit 100 ans plus tard. Ces deux anniversaires se retrouvent aujourd'hui au programme de ce 8 septembre. Même la physiothérapie a rendez-vous avec cette date. La profession s'est organisée à l'échelle mondiale un 8 septembre 1951. On revient sur tout ça un peu plus tard dans l'émission avec des chiffres précis pour chacune de ces journées. Le programme de cette édition est chargé. On parle alphabétisation avec des gestes très concrets au quotidien. On parle physiothérapie avec un thème 2026 centré sur le cœur et les accidents vasculaires cérébraux. On revient sur les origines de Star Trek, sur son influence, sans exagérer ce qu'elle a réellement inventé. On célèbre aussi l'éperluette, ce petit signe que vous utilisez sans même y penser. Et on n'oublie pas les promeneurs de chiens mis à l'honneur aujourd'hui aux States. Côté actualité de rendez-vous à ne pas manquer, les nominés du Ballon d'Or 2026 sont révélés aujourd'hui même, un an après le sacre d'Ousmane Dembélé, et la Ligue des Champions reprend ce soir avec 6 matchs, dont un choc entre Real Madrid et l'Inter. Kélim Ben Armol côté micro, Tarek Delissi côté réalisation. Sophie Njima côté réalisation vidéo. On lance tout de suite la musique avec Bill Withers et Supertramp. Bonne écoute sur RTCI.

choisi parce que c'est aujourd'hui la journée internationale de l'alphabétisation. L'UNESCO l'a proclamé en 1966 lors de sa 14e conférence générale, dans la foulée d'une conférence mondiale tenue un an plus tôt à Téhéran sur l'éradication de l'analphabétisme. Cette année, elle fête ses 60 ans. Le thème choisi pour 2026 s'intitule « L'alphabétisation pour les personnes, la planète et la prospérité ». La célébration mondiale se tient aujourd'hui et demain au Mexique. Avec le gouvernement mexicain, l'UNESCO y remit ses prix internationaux d'alphabétisation qui récompensent des programmes menés partout dans le monde. Les chiffres restent élevés. En 2024, au moins 739 millions de jeunes et d'adultes ne maîtrisaient pas les compétences de lecture et d'écriture de base. En 2023, 272 millions d'enfants et d'adolescents étaient hors du système scolaire et 4 enfants sur 10 n'atteignaient pas le niveau minimal de lecture. L'édition 2026 doit aussi réfléchir aux nouveaux défis de l'alphabétisation dans un monde qui change vite avec le numérique et l'intelligence artificielle de plus en plus présents dans la vie quotidienne. Mais, avant les grandes cérémonies, l'alphabétisation se joue dans des gestes très simples, lire une facture sans se tromper, comprendre une notice de médicament, remplir un formulaire administratif seul sans demander d'aide à quelqu'un d'autre, accompagner un enfant dans ses devoirs et comprendre l'énoncé avant de pouvoir le lui expliquer. Cette journée rappelle une chose simple, savoir lire et écrire, ce n'est pas un détail scolaire, c'est un outil de liberté tous les jours pour tout le monde, ici comme ailleurs.

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Jackson 5 avec ABC. Aujourd'hui, c'est la journée de la physiothérapie. La date n'est pas choisie au hasard. C'est le 8 septembre 1951 que la profession s'est organisée à l'échelle mondiale avec la création de la Fédération internationale qui la représente encore aujourd'hui. Cette année, le thème porte sur les maladies cardiovasculaires et les accidents vasculaires cérébraux. C'est le premier volet d'une campagne sur 4 ans consacrée aux maladies non transmissibles. Les prochaines éditions parleront du cancer, du diabète, puis des maladies respiratoires chroniques. En 2021, ces maladies non transmissibles ont causé 43 millions de décès dans le monde, dont près des 3/4 dans des pays à revenus faibles ou intermédiaires. Les documents de campagne sont disponibles en plusieurs langues, dont le français. Des chiffres sur le cœur justifient ce choix. Les maladies cardiovasculaires tuent plus de 20 millions de personnes chaque année dans le monde, soit plus de 3 décès sur 10. La majorité de ces décès sont liés à une crise cardiaque ou à un AVC. Une personne sur 4 fera un AVC au cours de sa vie. Pourtant, la plupart des AVC peuvent être évités. 30 minutes d'activité physique, 5 fois par semaine, peuvent réduire ce risque d'un quart selon les chiffres publiés pour cette édition de 2026. Le rôle du kinésithérapeute ne s'arrête pas à la rééducation après l'accident. Il commence bien avant en repérant les facteurs de risque et en accompagnant une activité physique régulière et adaptée à chacun.

Vous écoutez Radio Tunisien International, c'est Bleu Azur, on est ensemble jusqu'à 14h. Aujourd'hui donc c'est le 8 septembre, autre anniversaire de taille aujourd'hui, Star Trek qui fête ses 60 ans. Le tout premier épisode diffusé le 8 septembre 1966 aux États-Unis. Depuis, la franchise n'a jamais vraiment quitté les écrans entre séries dérivées, films et nouvelles productions. Un petit rappel sur le conducteur de la série. Hein. Elle imagine un vaisseau où se croisent des origines très différentes à une époque où cette diversité restait rare à l'écran. L'actrice Nichelle Nichols y joue l'officier de communication, l'un des tout premiers rôles majeurs confiés à une femme noire dans une série américaine, sans en faire un simple argument, juste un membre d'équipage parmi d'autres à sa place. Comme les autres, la série installe aussi des objets qui semblent tout droit sortis du futur. Un petit appareil de communication qu'on ouvre en tenant dans la main, un lecteur médical capable d'analyser un corps sans le toucher, un ordinateur à qui l'on parle directement à voix haute et qui répond aussitôt, même l'idée d'un traducteur universel capable de comprendre n'importe quelle langue en direct rappelle furieusement les applications de traduction instantanée que vous avez peut-être sur votre téléphone. Certains de ces objets ont ensuite inspiré des ingénieurs sans pour autant en être l'origine directe. Le communicateur rappelle des téléphones à clapet apparus ensuite, mais cette ressemblance ne suffit pas à attribuer à la série l'invention du téléphone portable. Ce qui reste 60 ans après, c'est cette façon de montrer la science comme un terrain d'exploration commun porté par un équipage venu de partout.

Ellie Goulding avec Rivers. Aujourd'hui, on célèbre aussi l'éperluette, ce petit signe que vous utilisez sans doute plusieurs fois par jour, cette journée depuis 2015 qu'elle existe. Elle a été créée par Chaz DeSimone, un typographe et graphiste américain, fondateur d'un site entièrement consacré à ce signe et à ses usages artistiques. Alors, la date n'est pas choisie au hasard. Son créateur a choisi cette date parce qu'il pouvait composer les caractères de September 8 avec différentes formes d'éperluettes selon plusieurs polices de caractères. Le symbole lui-même est beaucoup plus ancien. Ses premières traces remontent au 1er siècle après Jésus-Christ dans des inscriptions retrouvées à Pompéi. Il vient de la fusion de la lettre E et T qui forment le mot latin et. Au 19e siècle, il figurait encore comme la 27e lettre de l'alphabet dans certains manuels scolaires anglophones, juste après le Z avant d'en disparaître. Aujourd'hui, on le retrouve partout, dans les noms de marques, je vais pas citer des noms, hein, mais on en a pas mal, sur des logos, dans des titres de films et ou de groupes de musique. Une bonne façon de marquer la journée, c'est justement de repérer, en marchant dans la rue, tous les endroits où ce petit signe s'affiche, sans qu'on y prête attention d'habitude. Un symbole qui traverse les siècles sans prendre une ride. Pour l'occasion, certains s'amusent même à glisser le signe à l'intérieur de mots ordinaires, à l'écrit, comme un clin d'œil visuel plutôt qu'une règle de grammaire.

Jamiroquai avec Space Cowboy, direction les États-Unis pour la dernière journée du jour. Alors tenez-vous bien, ouvrez grand vos oreilles, aujourd'hui c'est la journée des promeneurs de chiens. Oui, écoutez, ça existe. Alors, elle existe même depuis 2016, hein. Elle a été lancée par WAG, une plateforme américaine qui met en relation propriétaires de chiens et promeneurs professionnels. Ça existe aussi. L'année suivant, la création de l'entreprise pour saluer un métier resté longtemps dans l'ombre. L'idée est simple, remercier ces personnes qui sortent les chiens quand leurs propriétaires travaillent, voyagent ou n'ont tout simplement pas le temps. Un métier qui paraît facile mais qui demande de la patience, de la sécurité et une vraie connaissance du comportement animal, surtout face à plusieurs chiens en même temps. Le métier n'est pas récent, il se développe aux États-Unis dès les années 60, porté notamment par Jim Buck, un promeneur new-yorkais devenu une figure du quartier de l'Upper East Side, capable de sortir plusieurs chiens en même temps avec à son sommet une équipe de 2 douzaines d'assistants pour l'épauler dans son activité. WAG, elle, propose aujourd'hui son service dans de nombreuses villes américaines à travers les États-Unis. L'Animal Medical Center de New York, l'un des plus grands hôpitaux vétérinaires des États-Unis, inscrit d'ailleurs cette date à son propre calendrier annuel des journées liées aux animaux. Et si vous promenez votre chien vous-même chaque jour, cette journée vous concerne aussi, un bon prétexte pour sortir un peu plus longtemps que d'habitude ou pour changer d'itinéraire. Juste, on va d'ailleurs parler de deux chansons qui parlent de chiens, Atomic Dog de George Clinton et Black Dog de Led Zeppelin. Et juste après ces deux chansons, les nouvelles en bref de 13h.

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2: Bonjour à tous. À une semaine de la rentrée scolaire, les derniers préparatifs s'accélèrent. Le ministère de l'Éducation précise l'organisation de la nouvelle année scolaire. Pour les plus petits, vigilance sur les structures d'accueil. Le ministère de la Famille appelle les parents à vérifier que crèches et jardins d'enfants sont bien autorisés avant toute inscription. Le dialogue se tend dans l'enseignement supérieur. La Fédération générale du secteur refuse une révision des statuts et réclame la reprise des négociations. Juillet sous très haute pression pour la protection civile, plus de 23 000 interventions en un mois et jusqu'à 300 incendies par jour, l'heure du pic exceptionnel enregistré fin juillet. Dans le monde au Moyen-Orient, nouvelle poussée de tension, des attaques des Houthis frappent plusieurs villes et installations énergétiques saoudiennes, le bilan est de 73 blessés. Et puis météo, le temps changera brutalement à partir de jeudi avec des pluies intenses, des orages et un risque de grêle sur plusieurs régions. C'est Kadim Benarmal que vous retrouvez de nouveau dans Bleu Azur avec Tarek Drissi côté technique, Sofiane Benjima dans la production digitale. Restez à l'écoute.

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2: Deuxième heure de Bleu Azur, Tadj Gdelissi à la réalisation, Sofiane Benjim à la réalisation numérique. Et il est temps de retrouver tout de suite le point chaud avec Kamel Chif. Chaque jour, il prend quelques minutes pour revenir sur un sujet qui a marqué l'actualité des dernières 24 heures. Pas de long discours, des faits vérifiés, remis dans leur contexte et un point de vue posé sur ce qu'il faut vraiment en retenir.
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4: Pas un jour sans point chaud dans ce monde de plus en plus agité. Si on ne parle pas de la guerre entre les États-Unis et l'Iran, ces jours-ci, ce n'est pas le signe que la guerre est finie, c'est que l'on se guette et on attend le moment propice pour revenir aux armes. Que dire qu'après 3 jours de trêve et 24 heures après la tournée des 2 émissaires américains à Moscou et à Kiev, la Russie a repris ses bombardements sur la capitale ukrainienne. Et dire que les 2 émissaires de Trump, qui lui sont très proches, ont tari d'éloges les 2 présidents, ont parlé de négociations constructives et significatives. On se demande où sont les progrès substantiels. Qu'attend-on pour faire un grand pas vers la paix? En tout cas, la venue de 2 émissaires américains a relancé la carte diplomatique et une reprise des négociations semble possible, même si les armes en repris du service. Le seul endroit où l'on est sûr qu'il n'y aura jamais de paix, c'est la Palestine, car Israël agit à sa guise, sans être inquiété, soit au sud Liban, où le Hezbollah riposte et résiste, en Cisjordanie occupée où les colons font régner la terreur, et à Gaza où les frappes n'ont jamais cessé, et où chaque jour apporte son lot de victimes innocentes, particulièrement des enfants. À Gaza, si une telle situation perdure, il n'y aura jamais de solution à 2 États. C'est ce que confirme un diplomate bulgare qui fait partie du Conseil de la paix mis en place par Trump. Maintenant, selon l'Agence internationale de l'énergie atomique, la Syrie de Bachar el-Assad était sur le point d'achever la construction d'un réacteur nucléaire qui aurait pu contribuer à la fabrication d'armes nucléaires. Même en Europe, la victoire de l'extrême droite en Allemagne, n'est pas qu'une simple secousse régionale. Elle a provoqué des sueurs froides dans les capitales européennes qui voient le signe d'une extrême droite europhobe qui gagne du terrain. Voilà, tel est le lot des points chauds de ce mardi. Et demain, eh bien demain est un autre jour.
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Vous écoutez Radio Tunisie International, c'est Bleu Azur, on est le 8 septembre et le calendrier anglo-saxon propose cette journée, une journée du pardon. Bon, alors c'est une journée informelle, sans organisation officielle derrière, mais avec une idée simple, s'arrêter un instant sur les excuses qu'on repousse. Les calendriers qui la recensent la classe parmi les observances informelles, sans lien avec une institution officielle, au même titre que beaucoup d'autres journées de ce genre. Vous connaissez sans doute la scène, hein, un message d'excuses écrit, puis réécrit, et puis jamais envoyé. Une petite dispute qui traîne depuis des semaines pour une raison qu'on a presque oubliée. Et cette gêne, à chaque fois qu'on croise la personne concernée, au travail, en famille ou entre amis, sans savoir par où commencer pour recoller les morceaux. Reconnaître un tort n'est jamais confortable, surtout pour son ego. Ça demande d'admettre qu'on s'est trompé ou qu'on a blessé quelqu'un sans forcément l'avoir voulu, et parfois sans même s'en rendre compte sur le moment. Il y a d'ailleurs trois choses différentes qu'on confond souvent. Demander pardon, c'est reconnaître ce qu'on a fait avec des mots clairs. Pardonner, c'est une démarche propre à la personne blessée, qui ne dépend pas de nous et qui prend le temps qu'il faut. Et puis, reprendre une relation, c'est encore autre chose, ça se décide à deux et ça ne se force pas. Cette journée n'a rien d'obligatoire, mais elle peut être une bonne occasion d'envoyer ce message que vous gardez depuis trop longtemps dans vos brouillons. Un petit geste qui ne coûte rien, mais qui pèse souvent lourd pour celui qui le reçoit.

Le Ballon d'Or 2026 se précise heure après heure. France Football dévoile progressivement les nominés dans les différentes catégories ce mardi. La liste des 30 joueurs pour le trophée masculin reste attendue, mais plusieurs catégories sont déjà connues, révélées les unes après les autres au fil de la journée. Chez les gardiens, 10 noms sont retenus pour le trophée Yachine, 3 Africains y figurent, le Marocain Yacine Bounou, le Sénégalais Edouard Mendy et le Cap-Verdien Vosinha. Tous portés par leur performance lors de la dernière Coupe du Monde. Ils sont en concurrence avec Thibaut Courtois, Emmanuel Martinez, David Raya et le gardien du Paris Saint-Germain, Matvei Safonov, entre autres. Le PSG est également nommé pour le titre de club masculin de l'année aux côtés d'Arsenal, du Bayern Munich, des Norvégiens de Bodø/Glimt et des Brésiliens du Flamengo. Une sélection inédite pour ce trophée. Créé en 2021. Chez les entraîneurs, 5 noms sont retenus, Luis Enrique, Mikel Arteta, Vincent Kompany, Unai Emery et le sélectionneur espagnol Luis de la Fuente. Pour connaître les vainqueurs, rendez-vous le 26 octobre à Londres. Cette 70e édition rendra hommage à l'anglais Stanley Matthews, premier lauréat du trophée en 1956. Ousmane Dembélé reste le tenant du titre après son sacre de 2025. Le vote revient à 100 journalistes représentant les 100 meilleures nations au classement FIFA masculin et à 50 journalistes pour la catégorie féminine. Les annonces se poursuivent cet après-midi. Sinon, je vous rappelle qu'à 13h30, vous avez rendez-vous avec le journal.

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1: Le journal de 13h30 à la une de l'actualité à une semaine de la rentrée scolaire. Les derniers préparatifs s'accélèrent. Le ministère de l'Éducation précise l'organisation de la nouvelle année. Et pour les plus petits, vigilance sur les structures d'accueil. Le ministère de la Famille appelle les parents à vérifier que crèches et jardins d'enfants sont bien autorisés avant toute inscription. Le dialogue se tend dans l'enseignement supérieur. La Fédération générale du secteur refuse une révision des statuts et réclame la reprise des négociations. Juillet sous très haute pression pour la protection civile, plus de 23 000 interventions en un mois et jusqu'à 300 incendies par jour lors du pic exceptionnel enregistré fin juillet. Dans le monde, au Moyen-Orient, nouvelle poussée de tensions, des attaques des Houthis frappent plusieurs villes et installations énergétiques saoudiennes. Le bilan est de 73 blessés. Météo, le temps change brutalement à partir de jeudi avec des pluies intenses, des orages et un risque de grêle sur plusieurs régions. Bonjour, la rentrée scolaire entre dans sa dernière ligne droite. À une semaine de la reprise des cours, le ministère de l'Éducation vient de publier de nouvelles dispositions pour l'année 2026-2027. Elles concernent notamment les procédures d'inscription et de confirmation à distance pour les collégiens et les lycéens, ainsi que l'organisation des emplois du temps dans les collèges et les lycées. Le calendrier de l'année scolaire et des vacances a également été mis en ligne ce mardi par le ministère. Et cette vigilance autour de la rentrée se commence dès la petite enfance. Le ministère de la Famille appelle les parents à ne pas inscrire leurs enfants dans des crèches ou des jardins d'enfants exerçant dans l'illégalité. Une liste actualisée des établissements préscolaires autorisés est disponible sur le site du ministère. La Chambre nationale des jardins d'enfants et des crèches rappelle de son côté que les parents ont également un rôle à jouer en refusant de confier leurs enfants à des structures anarchiques. Nebiha Kamoun, présidente de la Chambre nationale des jardins d'enfants et des crèches, nous en parle au micro de Zainab Fels.
2: Quand je vais inscrire mon enfant, avant de l'inscrire, je dois être sûre que cet établissement est légal. Il n'a qu'à demander le reçu. C'est les parents qui doivent faire attention plus que les autorités. Bon, il y a des gens qui choisissent selon la proximité, il y a des gens qui choisissent le tape à l'œil, il y a des gens qui ne font pas attention du tout à cela. Pour eux, c'est un endroit où les enfants peuvent être là. Donc, il faut faire attention. Il faut inscrire son enfant dans un établissement agréé par l'État pour le protéger.
1: Et pour certaines familles, préparer cette rentrée passe aussi par un élan de solidarité. Dans le Nord-Ouest, les collectes de dons se sont intensifiées ces derniers jours pour venir en aide aux familles économiquement vulnérables. Fournitures scolaires et autres aides sont mobilisées avec un même objectif, permettre aux enfants de commencer leur année scolaire dans de meilleures conditions. Les précisions de notre correspondant dans la région, Jamel Tibi.
3: C'est ainsi que les unions régionales de l'Union tunisienne de solidarité sociale ont mis les bouchées doubles pour collecter le maximum d'aide aux élèves nécessiteux sous forme de cartables étoffés de fournitures scolaires requises à chaque niveau de scolarité, avec près de 4000 aides prévues par exemple à Béja, alors que l'Union tunisienne de solidarité sociale du KEF a réservé près de 4500 habits et 900 chaussures aux élèves ciblés par l'aide sociale. Des aides similaires seront également distribuées dans les gouvernements de Soliane et de Jandoub, parallèlement à l'aide accordée par le ministère des Affaires sociales aux élèves issus des familles économiquement défavorisées, à hauteur de 100 dinars pour chaque élève ciblé et 120 dinars pour tout étudiant postulant à ces aides. Aussi, ces aides seraient-elles servies à leurs bénéficiaires avant la date butoir du 15 septembre, et ce, en vue de permettre aux familles de s'acquitter en temps opportun des fournitures scolaires et des habits de la rentrée, conformément au calendrier établi par le ministère des Affaires sociales à cet effet, soit un élan de solidarité innovateur en ce qui implique aussi la société civile et intègre des actions de protection du milieu scolaire contre toutes les formes d'atteinte à la sécurité des élèves et des édifices scolaires, tout au long de l'année scolaire qui verra aussi le transport scolaire renforcé à bien des égards dans toutes les régions du Nord-Ouest.
1: AGAFS à la rentrée se prépare aussi sur les terrains de sport. Le projet de reconversion du lycée Abou Qassem Chebbi en lycée sportif régional est désormais sur les rails. Après plusieurs mois de discussion, les travaux avancent pour permettre à l'établissement d'accueillir jusqu'à 300 jeunes sportifs. Les détails avec notre correspondant dans la région, l'Arder Suite.
4: Le bras de fer musclé qui opposa durant de longs mois le syndicat régional des enseignants de GAFSA à leur ministère de tutelle concernant la reconversion du lycée Abou Qassem Chebbi en lycée sportif régional a enfin lâché prise en faveur de la faisabilité du projet et la satisfaction de la population. Les travaux d'aménagement et d'équipement de ce nouvel établissement spécialisé vont bon train afin qu'il soit fin prêt pour la prochaine rentrée. L'ouverture se fera avec un contingent d'élèves de 300 sportifs en herbe. L'infrastructure de base est fonctionnelle et adéquate à cette nouvelle vocation du lycée. La salle couverte et la piscine municipale serviraient d'annexe provisoire jusqu'à l'aménagement final. Cet acquis précieux vient répondre aux vœux et aux souhaits des populations des cinq gouvernorats, enclavant GAFSA, à savoir Sidi Bouzid, Gasserine, Tozer et Gbelli.
1: Et de l'école à l'université, les statuts des enseignants reviennent au centre du débat. La Fédération générale de l'enseignement supérieur et de la recherche scientifique relevant de l'UGTT rejette la démarche engagée par le ministère pour réviser les statuts des universitaires. Elle estime que cette révision doit concerner l'ensemble des corps universitaires et être menée dans le cadre de la commission mixte. La Fédération appelle donc à reprendre les négociations et met en garde contre toute décision unilatérale. Le ministère affirme pour sa part que le projet examiné est issu d'un processus participatif ayant associé les différentes structures syndicales. Toujours autour des enfants, mais cette fois du côté de la santé. Pour la première fois en Tunisie, un carnet de suivi spécifique est mis en place pour les enfants porteurs de trisomie 21. L'objectif est de mieux organiser leur parcours de soins, d'assurer un suivi médical régulier et surtout de faciliter le dépistage précoce d'éventuelles complications. Le dispositif vient d'être annoncé par la direction des soins de santé de base du ministère de la Santé. Asma Bouaziz, coordinatrice du programme national de santé de l'enfant au ministère de la Santé, nous en parle au micro de Zainab Fels.
5: En Tunisie, on n'a pas de statistiques précises, mais on estime qu'il y a plus de 200 nouveaux cas chaque année de trisomie 21. Donc, ce carnet est destiné pour les médecins de première ligne, mais aussi pour les parents. Il a plusieurs buts. Le premier but, c'est qu'il va donner des informations scientifiques et simples pour les médecins de première ligne dans chaque sous-spécialité pour lesquelles l'enfant trisomique a besoin d'être pris en charge et pour leur permettre de faire un diagnostic précoce de ces complications et de se référer aux médecins spécialistes quand le besoin y est et de référer le malade quand il a besoin du spécialiste. Le deuxième but, c'est que ce carnet permet de jumeler toutes les informations concernant l'enfant et ça permettrait aux différents intervenants d'adapter le traitement et d'adapter la prise en charge. Le troisième but, c'est que ce carnet permet aux familles de ces enfants de connaître la maladie de leur enfant et de s'impliquer dans la prise en charge de ces enfants porteurs de trisomie 21. Le quatrième but, c'est que ça nous permet d'avoir des informations épidémiologiques sur cette maladie et de pouvoir mettre des stratégies de traitement et surtout des stratégies de prévention.
1: Autre sujet, la situation des journalistes est également au cœur de l'actualité. À l'occasion de la Journée nationale de protection des journalistes, le Syndicat national des journalistes tunisiens a rappelé plusieurs de ses revendications liées aux conditions d'exercice de la profession. Le SNJT appelle notamment à la libération des journalistes détenus et à faire toute la lumière sur le sort de Soufiane Chourabi et Nadir Khtari. Le syndicat insiste également sur la nécessité de garantir des conditions favorables à l'exercice du métier. Et après un été particulièrement éprouvant, la protection civile dresse un bilan exceptionnel. Selon les données présentées lors d'une conférence de presse, ces unités ont réalisé 23 416 interventions au cours du seul mois de juillet, soit environ 32 interventions par heure à l'échelle nationale. Parmi elles, plus de 5 500 interventions ont concerné des incendies. Sur le front économique, maintenant les réserves en devises retrouvent le seuil des 100 jours d'importation. Les avoirs nets en devises de la Banque centrale dépassent désormais 25 milliards de dinars, une amélioration qui intervient après plusieurs jours durant lesquels le niveau des réserves était resté sous le seuil symbolique des 100 jours d'importation. Et dans le même temps, les ménages continuent de recourir au crédit. L'encours des crédits bancaires non professionnels accordés aux particuliers dépasse 30 milliards de dinars à la fin du premier semestre. Mais cette évolution n'est pas uniforme. Les crédits à la consommation et ceux destinés à l'aménagement progressent alors que les prêts consacrés directement à l'acquisition d'un logement reculent. Dans l'actualité internationale, le Moyen-Orient reste sous très forte tension. Une série d'attaques menées par les Houthis du Yémen a touché ce mardi 4 villes du sud de l'Arabie Saoudite. Au moins 73 personnes ont été blessées selon les autorités saoudiennes. Des installations énergétiques ont également été frappées, provoquant des incendies et l'interruption temporaire de certaines opérations. La coalition menée par Riyad dénonce une dangereuse escalade et promet de riposter. Et cette escalade se fait immédiatement sentir sur les marchés. Les cours du pétrole ont fortement progressé après les attaques en Arabie Saoudite et les nouvelles menaces iraniennes. Le Brent a frôlé les 100 dollars le baril dans la matinée, atteignant son plus haut niveau depuis plusieurs semaines. Au cœur des inquiétudes toujours, le détroit d'Ormuz, le trafic maritime y ralentit alors que l'Iran menace de riposter à toute nouvelle attaque américaine. Téhéran évoque également de nouvelles restrictions dans les eaux du Golfe, un passage stratégique pour une part importante des exportations mondiales d'énergie. Et en sport, le club africain prépare déjà son déplacement à Bamako. Les clubistes affronteront samedi le Djolibami malien en match retour du premier tour préliminaire de la Ligue des champions africaines. Le défenseur Amar Abdelhak sera bien du voyage. Initialement convoqué pour le stage de la sélection tunisienne des moins de 20 ans, il a été autorisé à rester avec son club pour disputer cette rencontre. Le club africain abordera ce déplacement avec un avantage d'un but après sa victoire à l'aller à Rades. Et en handball, le championnat élite se poursuit samedi. La deuxième journée est programmée le 12 septembre, une semaine après le coup d'envoi de la nouvelle saison. La météo à la fin de cette édition et après quelques journées plus calmes, le ciel va franchement changer de visage. Des pluies temporairement orageuses et parfois intenses sont attendues à partir de jeudi après-midi sur le nord du pays. Les cumuls devraient généralement varier entre 30 et 50 mm en fin de journée. Et en début de nuit, les orages gagneront localement le centre-est avec de fortes rafales et un risque de grêle. Vendredi, l'instabilité persistera notamment sur le nord et les régions de l'ouest avec une baisse des températures dans la plupart des régions. Pour aujourd'hui, le ciel reste globalement peu nuageux avec toutefois le développement possible de cellules orageuses sur les régions de l'ouest dans l'après-midi. Avant de vous quitter, je vous rappelle les principales informations de ce journal. À une semaine de la rentrée scolaire, les derniers préparatifs s'accélèrent. Le ministère de l'Éducation précise l'organisation de la nouvelle année. Et pour les plus petits, vigilance sur les structures d'accueil. Le ministère de la Famille appelle les parents à vérifier que crèches et jardins d'enfants sont bien autorisés avant toute inscription. Juillet sous très haute pression pour la protection civile, plus de 23 000 interventions en un mois et jusqu'à 300 incendies par jour lors du pic exceptionnel enregistré fin juillet. Météo, le temps change brutalement à partir de jeudi avec pluie intense, des orages et un risque de grêle sur plusieurs régions. Ainsi s'achève notre édition. Merci de l'avoir suivi. Merci à Tarek Drissi et Soufiane Benjima pour leur précieuse collaboration. La rédaction vous donne rendez-vous à 15h pour un flash d'actualité. Restez à l'écoute de RTCI.
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Vous écoutez Radio Tune, chaîne internationale, à l'instant même c'était le dernier Simple Minds Beginners Boys, après une longue absence. Ce soir, la Ligue des Champions fait son retour avec la première journée de sa formule à 36 équipes réunies dans un seul grand classement commun, une formule entamée il y a deux saisons. 6 matchs sont au programme ce mardi à 17h45, coup d'envoi de AEK Athènes contre LASK et de Club Bruges contre Aston Villa. À 20h, 4 autres rencontres suivent, Borussia Dortmund contre Villarreal, FC Porto contre Manchester City, Lille contre le Real Betis Séville et surtout le Real Madrid contre l'Inter Milan, le choc de la soirée entre le club le plus titré de la compétition avec 15 trophées et le finaliste de l'une des deux dernières éditions. Lille est ce soir la seule équipe française en lice, le PSG tenant du titre européen entre en scène demain face au Slovia Bratislava, Lens de son côté attend jeudi pour affronter le Slavia Prague dans un calendrier étalé sur 3 jours pour l'ensemble des 36 clubs engagés. Cette première journée s'étale donc sur 3 jours jusqu'à jeudi pour un total de 18 rencontres. Au total, la phase de championnat comptera 144 rencontres réparties sur 8 journées jusqu'en janvier. La compétition se poursuivra ensuite en octobre avec une deuxième journée programmée les 13 et 14. De quoi tenir en haleine les amateurs de football jusqu'à la fin de l'automne sur RTCI comme ailleurs. Tout de suite, Miley Cyrus en tout dernier titre, Bass Persuades. Let's go.

Vous écoutez Radio Tunisie International, voilà, c'est déjà la fin de cette édition de Bleu Azur. Merci pour votre compagnie pendant ces deux heures et merci pour vos messages et vos réactions tout au long de l'émission. On a parlé de beaucoup de choses aujourd'hui, une édition chargée comme on les aime et on espère qu'elle vous a accompagné avec plaisir. Dans quelques minutes à 14h, le programme continue en langue anglaise avec Houda Benchir. Restez à l'écoute pour la suite de la journée sur notre antenne. Merci à Tarek Saidi et à Tarek Drissi et Nawel Saidi à la réalisation pour cette édition. On se retrouve jeudi soir pour la Chakchouka et cette Chakchouka, ça sera la révolution par le disque. C'est le thème de 1947 à 2008. 40 titres qui ont changé les règles. Voilà, rendez-vous jeudi soir entre 21h et minuit. Belle journée à toutes et à tous. On vous dit à très bientôt et prenez soin de vous. D'ici là, merci encore de nous avoir suivis fidèlement jour après jour. Bye.

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2: Les infos de 15h, bonjour à tous. À une semaine de la rentrée scolaire, les préparatifs touchent à leur fin. Lors d'une visite sur le terrain ce matin à Bizerte, le ministre de l'Éducation, Nourdine Nouri, a confirmé que les inscriptions sur la nouvelle plateforme sont quasiment terminées et que les emplois du temps sont en cours de finalisation. Côté manuel scolaire, la quasi-totalité des ouvrages est déjà disponible en librairie. Seuls un ou deux titres manquent encore, notamment le manuel de la troisième année primaire, promis dès la semaine prochaine. Et cette visite du ministre de l'Éducation était également l'occasion d'inaugurer le nouveau lycée de Jelela à Bizerte Sud, une structure moderne de 16 classes capable d'accueillir jusqu'à 600 élèves et qui va permettre d'alléger la pression sur les établissements du centre-ville. Au total, 23 nouvelles structures éducatives ouvrent leurs portes sur l'ensemble du territoire cette année. Et le ministère des Affaires de la Femme, de la Famille, de l'Enfance et des Personnes Âgées invite les parents à la plus grande vigilance et demande d'éviter impérativement les établissements non agréés pour vérifier qu'une structure est bien autorisée. La liste officielle à jour est disponible dès maintenant sur le site du département. De son côté, la Chambre nationale des jardins d'enfants rappelle que les familles sont en première ligne dans ce combat. Selon elle, le moyen le plus efficace pour faire fermer ces structure anarchique reste tout simplement de refuser d'y inscrire ses enfants. Les ménages tunisiens lèvent le pied sur les crédits immobiliers. Selon les données publiées ce matin par la Banque centrale de Tunisie, les prêts à l'habitat ont chuté de plus de 100 millions de dinars au cours du premier semestre de l'année en cours. Si les petits crédits à la consommation et à la rénovation progressent légèrement, les emprunts pour l'achat d'un logement, eux, reculent nettement. Cette baisse intervient malgré la diminution du taux directeur de la Banque centrale en début d'année, une mesure censée faciliter les emprunts, mais qui se heurtent directement à la baisse du pouvoir d'achat et à la capacité d'endettement limitée des ménages. Des intempéries sont prévues à partir de ce jeudi après-midi. L'Institut national de la météorologie annonce de fortes pluies orageuses, de la grêle et de fortes rafales de vent. Le nord sera touché en premier avant que ces perturbations ne gagnent le centre-est dans la nuit. Vendredi, les températures vont nettement chuter. Et face à ces dégradations, le ministère de l'Agriculture, des Ressources hydrauliques et de la Pêche publie plusieurs consignes urgentes. D'abord, pour les éleveurs, mettez vos animaux à l'abri et éloignez-vous impérativement des cours d'eau. Pour les agriculteurs, consolidez vos serres, mettez vos engins à l'abri et stockez vos récoltes dans des endroits secs. Enfin, message crucial pour les pêcheurs, ne prenez surtout pas la mer, la navigation sera très dangereuse. Pensez à bien amarrer vos bateaux dans les ports. Et puis dans le monde, Téhéran menace d'instaurer une nouvelle zone d'exclusion maritime dans le détroit d'Hormuz, durcissant le ton face au blocus américain. Ces déclarations surviennent après de nouvelles frappes aériennes de l'armée américaine visant des cibles militaires iraniennes ainsi que des tirs de missiles de réplique. Les craintes de perturbations majeures du trafic pétrolier dans ce couloir stratégique ont immédiatement fait bondir les cours du pétrole qui dépassent désormais les 95$. Et tensions renouvelées en Ukraine après plusieurs jours de trêve relative, la Russie a repris cette nuit ses attaques aériennes d'envergure sur la capitale Kiev. Un barrage combiné de missiles et de drones a visé au moins 6 sites de ville, causant d'importants dégâts matériels et des incendies dans plusieurs districts. Le bilan provisoire fait état d'au moins 2 morts et une dizaine d'autres blessés. Voilà, fin du flash. Je vous retrouve à 16h pour un nouveau point de l'actualité. Tout de suite, le programme en langue italienne avec notre collègue Amir Adelgazer.
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2: Bonjour à tous. À une semaine de la rentrée scolaire, les préparatifs touchent à leur fin. Lors d'une visite sur le terrain ce matin à Bizerte, le ministre de l'Éducation Nourdine Nouri a confirmé que les inscriptions sur la nouvelle plateforme sont quasiment terminées et que les emplois du temps sont en cours de finalisation. Côté manuel scolaire, la quasi-totalité des ouvrages est déjà disponible en librairie. Seuls un ou deux titres manquent encore, notamment le manuel de la troisième année, promis dès demain mercredi. Et cette visite du ministre de l'Éducation était également l'occasion d'inaugurer le nouveau lycée El Jalé à Bizerte Sud, une structure moderne de 16 classes capable d'accueillir jusqu'à 600 élèves et qui va permettre d'alléger la pression sur les établissements du centre-ville. Au total, 23 nouvelles structures éducatives ouvrent leurs portes sur l'ensemble du territoire cette rentrée. Élan de solidarité pour les enfants du Nord-Ouest, l'association des villages d'enfants SOS, les scouts tunisiens et l'union de solidarité sociale lancent demain mercredi la caravane couleur de l'espoir destinée à près de 400 enfants touchés par les récents incendies au Kef et à Jindouba. Cette initiative leur apporte un soutien psychologique et social au programme des ateliers artistiques, animation et distribution de fournitures scolaires pour aborder la rentrée avec le sourire. Des intempéries sont prévues à partir de ce jeudi après-midi. L'Institut national de la météorologie annonce de fortes pluies orageuses, de la grêle et de fortes rafales de vent. Le nord sera touché en premier avant que ces perturbations ne gagnent le centre-est du pays dans la nuit. Vendredi, les températures vont nettement chuter. Et face à ces dégradations, le ministère de l'Agriculture, des Ressources hydrauliques et de la Pêche publie plusieurs consignes urgentes. D'abord pour les éleveurs, mettez vos animaux à l'abri et éloignez-vous impérativement des cours d'eau. Pour les agriculteurs, consolidez vos serres, mettez vos engins à l'abri et stockez vos récoltes dans des endroits secs. Et puis enfin, message crucial pour les pêcheurs, ne prenez surtout pas la mer, la navigation sera très dangereuse. Pensez à bien amarrer vos bateaux dans les ports. Historien et universitaire reconnu, Dr Khaled Kishir prend la tête de la 41e édition de la Foire internationale du livre de Tunis. Ancien directeur de la Bibliothèque nationale, il succède à Dr Mohamed Salah Qadri après 3 ans de mandat. Avec cette nomination, le ministère des Affaires culturelles entend renforcer le rayonnement intellectuel de l'événement et faire du livre un pilier majeur de la culture en Tunisie. La Direction générale des impôts annonce le lancement de nouvelles fonctionnalités depuis ce mois de septembre. Vous pouvez désormais consulter votre situation fiscale en temps réel, gérer vos certificats de retenue à la source ou encore déléguer des accès à vos collaborateurs. Attention toutefois pour les entreprises publiques, si vous utilisez l'ancien système i-fisc, l'adhésion à la plateforme TEJ devient ainsi obligatoire pour continuer à vérifier la situation fiscale de vos fournisseurs. Et puis dans le monde, le Royaume-Uni franchit un nouveau cap dans son bras de fer avec Téhéran. Londres vient d'adopter une nouvelle législation renforçant ses sanctions contre l'Iran, ciblant son programme nucléaire et ses activités militaires. Ces mesures prévoient une interdiction d'atterrissage pour les avions iraniens, de nouvelles restrictions commerciales et un pouvoir accru pour intercepter les navires associés au régime. Avec ce texte, le gouvernement britannique entend restreindre l'accès de Téhéran au système financier international. Merci pour votre attention. Prochain rendez-vous avec l'actualité à 17h. À tout à l'heure.
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13: Bonjour les amis et bienvenue sur Radio Tunis International.
5: Eh bien, aujourd'hui, je vous emmène pour découvrir comment un simple piment est devenu le symbole de la convivialité et du tempérament tunisien à travers le monde. Je vous propose de célébrer le piquant, le caractère et la fierté de notre gastronomie, la harissa. L'histoire de la harissa commence par un long voyage transatlantique. Le piment n'est pas natif de la Méditerranée. Il a été rapporté des Amériques par les Espagnols au XVIe siècle. Lors de l'occupation espagnole de certaines côtes tunisiennes et surtout avec l'installation des Andalous qui maîtrisent l'agriculture maraîchère, le piment trouve dans la péninsule du Caban, notamment à Nabeul et Arclibia, un terroir d'exception. Le soleil de plomb et le sol fertile donnent au piment tunisien une saveur unique, à la fois piquante et gorgée de sucre. Le mot harissa vient du verbe arabe harassa, qui signifie littéralement écraser ou piler, faisant référence à la méthode de préparation traditionnelle. La fabrication de la harissa est un art ménager et un rituel social. À la fin de l'été, les façades des maisons du Caban se parent de spectaculaires colliers de piments rouges suspendus au soleil pour être séchés. Une fois les piments déshydratés et débarrassés de leurs graines, les femmes se rassemblent pour les broyer. C'est ici qu'ils interviennent et qu'intervient l'alchimie des saveurs. On y ajoute de l'ail frais, du sel et un mélange précis d'épices locales, la coriandre et le carvi, qui apportent cette fraîcheur aromatique si caractéristique. Le tout est arrosé d'une généreuse huile d'olive pour lier la pâte et la conserver. Ce savoir-faire transmis de génération en génération garantit un produit authentique, bien loin des pâtes industrielles uniformes. En Tunisie, la harissa est partout, elle transcende les classes sociales et s'invite à tous les repas, du simple sandwich de fricassé ou de thon au bord de la plage jusqu'aux sauces complexes du couscous ou du tagine à l'apport de la profondeur et du relief. Elle incarne l'identité tunisienne, un caractère fort, chaleureux, piquant, mais profondément généreux. Sa reconnaissance par l'UNESCO met en lumière non seulement un produit de qualité, mais aussi toute une chaîne de solidarité sociale, des agricultrices qui cueillent le piment aux artisans qui le transforment. La harissa est le piment de notre vie, le reflet d'une Tunisie vibrante et passionnée. Voilà. C'est tout pour aujourd'hui. Je vous souhaite une excellente journée sur Radio Tunisienne Internationale. C'était votre ami Salah Boujelben.
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0: tout au long de l'été, retour sur les ouvrages que je vous ai proposés en 2026. Lecture, nouvelle parution ou redécouverte, c'est Livre à lire. Dans Livre à lire, on s'arrête aujourd'hui sur le livre « Brûler grand » de Juliette Oury. Résumé, Émilie fait un burn-out. En tout cas, c'est ce que son médecin lui a dit. Elle se sent surtout beaucoup moins efficace qu'avant dans son métier de magistrate. Pire, elle ne se reconnaît plus en cette femme qui doute de la foi qu'elle avait mise dans sa carrière. Elle aimerait bien que tout redevienne naturel et épanouissant, tout comme au début. Quand elle découvre qu'il existe un endroit conçu pour aider les gens comme elle à se rétablir, elle s'inscrit sans hésiter au programme de la semaine, pleine conscience, soins du corps et coloriage. Ce qu'elle n'avait pas prévu, c'est que le miroir tendu par les autres allait la forcer à affronter ses symptômes, mais aussi ce qui les nourrit, un glissement profond de son identité. Là où des épreuves intimes avaient anéanti sa capacité à se révolter, elle retrouve le chemin de la colère. Jusqu'où cela l'amènera-t-il? Roman reflet de notre époque, Brûler grand, met en scène une galerie de personnages, tous plus ou moins au bout du rouleau, et interroge avec acuité et drôlerie notre rapport au travail pour mieux l'éclairer. On écoute ensemble Juliette Oury nous parler de son roman, Brûler grand, un élément sonore, Mola.
1: Alors, Émilie, c'est l'héroïne et la narratrice du roman Brûler grand, de mon deuxième roman. C'est une jeune femme d'une bonne trentaine d'années qui est magistrate. Au moment où le roman prend place, elle est substitute du procureur au parquet du tribunal judiciaire de Montbéliard. Et c'est un personnage dont la vocation, c'est une personne dont la vocation est de ne pas faire de vagues. Et ça vient pas de nulle part, ça vient de son enfance, ça vient de sa fratrie, d'une sœur qui elle était beaucoup plus rebelle et pour qui la vie n'a pas bien tourné et qui a souffert de cette rébellion et de cette colère qu'elle avait en elle. Et ce qu'elle en a déduit, Émilie, c'est que dans la vie il fallait se conformer et il fallait pas faire de vagues et il fallait rester à sa place. Et elle a choisi cette vocation de magistrate dans ce prolongement-là, puisque c'est un métier où la loi compte énormément, où on doit suivre la loi, faire appliquer la loi, donc c'est quelque chose qui était existentiel pour elle. Mais quand le roman commence, elle va mal. Elle est en fait en burn-out. C'est-à-dire que elle a plein de symptômes qui se rapportent à cet état. Elle n'arrive plus à travailler comme avant. Elle dort mal. Elle a des accès d'irritabilité, ce qu'on appelle des dysfonctions exécutives. Donc elle n'arrive plus à faire son métier comme avant. Ce qui est très problématique pour elle, puisque son métier, c'est sa vie. C'est complètement existentiel. Et c'est dans cette situation-là qu'elle décide de s'inscrire à une semaine de thérapie de groupe, de coaching dans une maison quelque part en France, avec l'objectif, avec le but à nouveau vraiment vital, de pouvoir se remettre au travail et recommencer à travailler et retrouver sa vie d'avant et retrouver la personne qu'elle était avant surtout. Alors je tenais beaucoup à mettre en scène une galerie de personnages sur ce sujet. Donc c'est globalement des miroirs, tous ces personnages de différents aspects du burn-out, de différentes façons d'y arriver, de différentes façons de le vivre. On a à la fois des personnages qui sont issus du secteur privé, d'autres du secteur public. On a des hommes, enfin un homme et pas mal de femmes. On a des personnes qui sont dans le déni complet de leur état. On a des personnes qui l'acceptent. On a des personnes qui sont plus ou moins abîmées, qui ont différents types de symptômes et de façons de traverser cette épreuve-là. Je tenais à cette galerie pour refléter justement cette diversité et la complexité de ce sujet qu'est le burn-out, qui est le contexte du livre, sans être vraiment finalement... le burn-out et le contexte, sans que ce soit un livre sur le burn-out, c'est finalement une façon de mettre en scène des sujets qui nous concernent tous, bien au-delà des gens qui traversent ce type d'épreuve, de à quel point c'est un moment de changement très intense et à quel point c'est un moment aussi de doute très intense, c'est même une caractéristique du burn-out. Et donc ces personnages-là, certains aussi, ça permet de poser la question, sans y répondre, de comment on se retrouve dans ce moment de doute et de changement. Il y a certains personnages qui ont subi des vraies maltraitances institutionnelles ou au travail, de managériale, etc. D'autres pour qui c'est une question d'engagement personnel et de façon de vivre les épreuves. Et donc cette diversité-là, moi j'étais très attachée. Et c'est une façon aussi pour le personnage principal, pour Émilie, de se retrouver en miroir face à d'autres personnes qui lui ressemblent ou qui ne lui ressemblent pas. Et il y a toujours quelque chose d'un peu angoissant et d'un peu mystérieux dans une rencontre de quels sont nos points communs, quelles sont nos différences, qu'est-ce que ça veut dire sur moi, qu'est-ce que ça veut dire sur ce que je vais devenir, est-ce que c'est un miroir de moi dans le futur, est-ce que j'ai été comme ça, voilà. Donc c'est une façon pour Émilie et finalement pour l'héroïne de se confronter à elle-même. Et finalement, tout le changement qui va s'opérer, qui est si terrifiant, qui va s'opérer au moment du roman, ce moment de bascule pour elle, il est largement grâce à ces rencontres-là, à la fois avec des gens qui sont en plein burn-out comme elle, et d'autres qui en sont revenus et qui ont déjà changé, qui ont déjà trouvé d'autres façons de vivre, plus ou moins de succès. C'est vrai qu'Émilie, dans Brûler grand, on a un personnage qui, au départ, ne sait pas se mettre en colère, à qui on a appris que la colère, c'était quelque chose d'inhumain, enfin que c'était pas pour elle, en tout cas, et qu'il fallait, au contraire, rester parfaitement ce qu'on lui disait en disant qu'il fallait être adulte et que les adultes ne se mettaient pas en colère, ce qui est une façon, en fait, de la contrôler et de l'empêcher. Au fil du roman, on va s'apercevoir, et elle va s'apercevoir que la colère est possible et que c'est un sentiment qui est né en elle et qui est salvateur, qui est sain, puisqu'il lui permet de se retrouver elle-même. C'est aussi une colère qui est légitime pour elle, puisque c'est une colère contre un système qui abîme énormément les gens au travail, qui en abîme énormément dans sa propre profession, celle de magistrate, mais qui est plus générale, évidemment. Et donc cette colère est pour elle le chemin de l'émancipation et de la libération, et plus seulement une irritation physiologique, quoi, qu'elle pouvait connaître parfois, mais qui était juste un symptôme, et qu'elle va apprendre à dompter et à suivre comme une force qui lui permet de sortir de ses gonds, en fait, mais de façon raisonnée, rationnelle et salvatrice. Il y a à la fois beaucoup de différences, il y a une certaine continuité entre « Dès que sa bouche fut pleine », qui est mon premier roman, et « Brûler grand », qui est mon deuxième roman. On était avec « Dès que sa bouche fut pleine » sur un univers complètement extrêmement fictif, puisque c'était cette inversion, l'héroïne évoluait dans un univers où la place de la nourriture et la place de la sexualité étaient inversées. Donc ça éloigne tout de suite énormément le lieu de déroulement des faits de notre société, parce que c'est une société qui n'est pas la nôtre. Alors que ce deuxième roman s'inscrit vraiment, ça reste de la fiction, mais ça s'inscrit dans un monde qui est le nôtre et qui est traversé par des problématiques très prégnantes dans notre monde de souffrance au travail. Pour autant, je vois une vraie continuité. Alors il y a une continuité un peu anecdotique sur certains personnages, notamment le rôle des cuisinières dans les deux romans, qui sont des personnages émancipateurs. Et finalement aussi cette trajectoire de la narratrice dans Brûler grand et du personnage principal qui était Laetitia dans Dès que sa bouche fut pleine, qui sont deux héroïnes qui se libèrent en réalité, qui ont été par leur société, par leur famille, par leur rencontre, incitées à rester dans un moule et à ne pas dépasser, et à se conformer, à ne pas prendre trop de place et à avaler ce que la société, ce qu'on voulait faire d'elles, et une mission qui ne leur était pas propre, et qui, grâce à des rencontres, grâce à des épreuves, puisque le burn-out pour moi est surtout presque le prétexte pour incarner ce moment de changement radical et de doute existentiel et de changement de vie, vont trouver finalement leur voie et qui elles sont vraiment et qui est-ce qu'elles veulent faire, est-ce qu'elles veulent devenir, est-ce qu'elles veulent être, est-ce qu'elles sont, voilà. Et on les suit, alors, et je ne veux pas divulgâcher, mais sur des trajectoires qui me semblent belles et réalistes, voilà, de libération et d'émancipation.

0: Deuxième livre du jour, Nos dernières fois, défier la nostalgie. Résumé, il y a des dernières fois qui ne dépendent pas de nous et auxquelles nous essayons tant bien que mal de nous préparer. La fin des études, la vente d'une maison familiale, la retraite, la mort des aînés. Il y a celles que nous ne voyons pas venir et que nous subissons. La rupture amoureuse, amicale ou professionnelle, le divorce des parents, la perte d'un proche par accident. Est celle que nous recherchons et qui nous libère. La fin d'une relation toxique, d'une maladie, d'une dépendance. Dernier jour, dernier mot, dernier regard, dernière caresse, dernier verre. Ces événements sont toujours des marqueurs existentiels, mais pas toujours des fins. Comment y répondre autrement que par l'appréhension, la tristesse ou encore la nostalgie. Les dernières fois clôture des cycles provoquent de nouveaux départs, chapitrent nos vies. Elles interrogent le temps qui court, déterminent notre rapport à l'instant présent. Un ouvrage signé Sophie Galabru, on l'écoute ensemble, nous en parler.
1: Sophie Galabru, je suis très contente de vous rencontrer pour évoquer donc votre dernier ouvrage qui s'intitule « Nos dernières fois, défier la nostalgie ». Selon vous, quelles illusions porte la nostalgie ?
2: Quelles illusions porte la nostalgie ? L'illusion que nous sommes otages d'un budget temporel et qu'il faut compter le temps, qu'il faut compter les fois, celles qui sont passées, celles qui vont arriver. En fait, être nostalgique, c'est ce dont je me suis aperçue, c'est se placer au-dessus du temps pour le regarder s'écouler, en train de passer, et regarder même ce qui nous reste et le peu de temps qui nous reste. Je pense que c'est se placer en survol et en surplomb et être également un comptable du temps. Donc le compter. Le compter, et quand on compte, on regrette ce qu'on perd, ce dont on manque, ce dont on n'a pas assez. Je crois que c'est l'illusion comptable, la nostalgie.
1: Mais alors c'est intéressant parce que finalement, en vous lisant et en vous écoutant là, vraiment j'ai la sensation que vous pourriez imaginer la nostalgie comme un espace dans lequel on pourrait se déplacer.
2: Ouais, c'est vrai que la question paraît étrange parce que, comme disait Bergson, le temps, c'est pas de l'espace. Donc, quand on voyage dans le temps, on voyage pas comme dans un espace parce que le propre de l'espace, c'est qu'il est réversible. Aller ici,

0: ou là-bas, les places sont interchangeables, il y a une réversibilité possible, alors que le temps a une structure irréversible. C'est-à-dire que je ne me baigne pas deux fois dans le même fleuve, chaque instant est unique et ultime et ne se rejoue pas, ne peut pas se rejouer. Même si, quand bien même on aurait une machine à remonter le temps, en fait, on s'installerait à T0, mais en ayant déjà vécu T10. Et vous, moi, qui avons vécu T10, nous revenons à T0, mais enrichis de tous ces instants, nous revenons en arrière. Mais, et le temps continue de s'écouler, de nous faire mûrir et de nous faire avancer. Donc, on ne peut pas revenir à un instant du temps parce qu'il continue de couler, de s'écouler. C'est pas possible.
1: Mais comment le visualisez-vous? Comment visualisez-vous la nostalgie?
0: Ah, je ne la visualise pas. Non, je ne visualise pas le temps parce que, très fidèle toujours à Bergson, je dis que la durée, ce n'est pas de l'espace, donc ça ne peut pas se spatialiser parce que figuré par des images, projetées par exemple sur un tableau, une frise chronologique ou une ligne qu'on séquence et qu'on découpe, c'est spatialiser la durée. Or, la durée, ce n'est pas de l'espace. C'est plutôt, à la limite, s'il faut vraiment trouver un exemple ou une image, j'aime l'idée de la mélodie, qui est un exemple en plus toujours très utilisé en philosophie, dans la philosophie du temps, pour expliquer ce que ça peut être. La mélodie, dit Bergson, c'est une ligne mélodique, c'est un ensemble de notes qui sont compénétrées et fusionnées entre elles, de sorte que la note tout juste passée résonne encore dans le présent et annonce déjà l'avenir, la note à venir. Donc en fait, on peut pas, si on se mettait à découper une ligne mélodique, à la séquencer, à dire voilà par où elle passe, comme on peut d'ailleurs, on peut le constater sur une partition. Les gens peut-être qui travaillent la musique comprennent aussi ce que je veux dire. Vous avez une partition de piano, main gauche, main droite, des séquences, et toute la musique est découpée, mais tout votre but, c'est de créer l'illusion du mouvement et de la mélodie en jouant les deux mains ensemble, plus fluidement et au rythme qui convient. Donc en fait, vous devez passer votre temps à répéter et aller vite pour recomposer du mouvement et cette durée. C'est ça en fait. Et la musique, c'est la couleur du temps. Ça met de la couleur sur ce qui est impalpable et intangible, la durée. Et la durée, c'est pareil. Tous les instants de la durée sont compénétrés et fusionnés, confus, de sorte qu'il est en fait toujours arbitraire, artificiel, de dire maintenant, avant, après. En fait, la durée, c'est un millefeuille avec plein de strates. Tout est mélangé. Et c'est arbitrairement, et c'est parce qu'on a besoin aussi de faire ça pour vivre et pour discuter, pour échanger socialement, et même peut-être pour soi, pour être cohérent, pour s'organiser, on segmente, on découpe. On dit il y a des premières fois, il y a des dernières. En vérité, on ne sait pas toujours. Bon, les premières fois, ça peut éventuellement se remarquer, mais on ne sait pas toujours si les dernières fois sont des dernières fois. Si ça se trouve, c'est des péripéties, ce ne sont pas des conclusions. On ne pourra le savoir peut-être qu'au seuil de sa mort. Donc, c'est ça, en fait, si je devais vraiment trouver une image, c'est la mélodie. Donc, ce n'est pas une image figée.
1: Et à propos des dernières fois, vous dites finalement que votre livre n'est pas du tout un livre sur la brièveté de la vie, hein, mais que vraiment c'est une attention particulière justement sur cette dernière fois, pas au sens d'Épicure, c'est-à-dire au sens de cette dernière fois qui nous porte, qui pourrait nous porter, mais au sens d'une dernière fois irréversible. Mmh. Et vous dites quelque chose de très joli, vous notez qu'il y a dans certaines cultures parfois la possibilité ou l'intérêt pour des lettres ou des poèmes écrits avant la dernière fois, une forme de préparation littéraire. Est-ce que vous préparez vos dernières fois?
0: J'ai essayé. J'en parle, hein. J'ai essayé, mais je pense qu'on peut essayer de s'entraîner à se figurer qu'on va quitter ce lieu, cette maison de famille, qu'on va se séparer de quelqu'un, qu'on va quitter cette entreprise. Voire, on peut essayer de s'entraîner à l'idée qu'on va perdre quelqu'un par la mort. Moi, j'ai beaucoup essayé de me figurer cela pour les gens que j'aimais. Et surtout quand c'est des personnes qui paraissent avancées en âge ou très malades. Je crois que la mort est la seule exception à la préparation. Donc, on peut peut-être tout préparer sauf la mort de quelqu'un. C'est infigurable et ça ne peut pas s'expérimenter avant le vécu même. Comme le dit Jean Kielevitch, la mort, c'est toujours une première fois. Même si on a l'habitude de voir des gens partir dans sa vie et qu'on n'est pas, on sait que la mort est une réalité, qu'on l'a déjà traversée une fois, deux fois, trois fois, c'est toujours une première. Quand quelqu'un s'en va, ça ne peut pas se vivre avant de se vivre. C'est trop sidérant, c'est trop révoltant, c'est trop brutal pour le préparer. Ça, c'est pas possible. On peut simplement se répéter l'idée, parfois, penser à la mort ou à la notion de fin peut nous rendre plus sérieux, plus authentiques, peut nous pousser alors à avoir des conversations, des gestes avec les gens qui nous semblent importants et qu'on ne veut pas ne pas avoir fait, sinon on pourrait le regretter. C'est un étalon de mesure de la qualité de nos gestes, la mort. Mais ça ne devrait pas, c'est ce que je dis dans mon livre, ça ne devrait pas non plus devenir un compte à rebours qui nous rend otage donc de ce fameux budget temporel dont je parlais et qui nous rend terrifiés, effrayés à l'idée que chaque instant qui passe nous rapproche un peu plus de la fin. Si c'est pour développer une approche comptable, ça n'est pas intéressant. Si c'est pour de temps en temps se rappeler le sérieux des relations humaines, de l'amour et la qualité de nos gestes ou de nos paroles, alors oui. Mais pour reprendre ce que vous avez dit, c'est vrai que je dis dans ce livre, c'est pas le problème de la mort, moi, qui me préoccupe. C'est le problème de l'irréversible, parce que vous pourriez être immortel, que la question de l'irréversible se pose toujours. C'est-à-dire que le temps a cette structure-là, et que même si vous êtes doué d'un temps infini, chaque instant est unique, et c'est une fois et pas deux. Donc, et c'est moi, c'est ça qui me posait surtout problème. Et ça se résout pas par l'immortalité. C'est-à-dire qu'il faut arriver à accepter quelque chose que moi je n'acceptais pas avant ce livre. Je n'arrivais pas à accepter que les choses se passent une fois et plus jamais. Le plus jamais, le nevermore, j'arrivais pas à l'accepter. Donc c'est ça que j'ai essayé de travailler beaucoup. Et c'est vrai, c'est le troisième aspect de votre question, je me suis tournée vers les derniers mots, les dernières paroles. Parce que dans cette préparation aux dernières fois, notamment la dernière fois ultime, qui est la mort, les gens se posent la question de savoir s'ils ont des choses à préparer, des gestes ou des mots. Parce qu'une des définitions de la mort, c'est peut-être que c'est le grand silence. On ne sait pas s'il n'y a plus rien. Moi, je le dis aussi très humblement dans ce livre, personne ne peut prétendre savoir s'il existe quelque chose après la mort ou pas. Ni pour démontrer qu'une âme subsiste, ni pour démontrer qu'il n'y a plus rien. C'est impossible. Donc nous sommes forcés, si nous sommes rigoureux et honnêtes intellectuellement, d'avoir une posture d'ouverture et de doute. Et donc peut-être qu'il y aurait une forme de langage ou de communication possible. Moi, je ne sais pas. En revanche, ce qui va vraiment s'arrêter à coup sûr, c'est l'articulation verbale. C'est le langage verbal articulé, sophistiqué, que nous avons entre êtres de chair et de sang. Et donc, comme la mort est le basculement dans ce mutisme immense, beaucoup de cultures ont compris et pressenti que les derniers mots ont quelque chose de sacré ou de très important. De sorte que même le condamné à mort, on lui donne ses derniers mots. Et donc, je suis allée me plonger dans ces derniers mots des condamnés à mort parce que le département de justice du Texas a ouvert ses archives et j'étais très curieuse, très fascinée par les derniers mots des condamnés ou des soldats de la Première ou de la Deuxième Guerre, des kamikazes japonais qui envoient des lettres, qu'est-ce qu'ils racontent ? D'autant que les kamikazes japonais appartiennent à une culture, le Japon, où il y avait effectivement la tradition, depuis les samouraïs, des poèmes d'adieu. C'est-à-dire on devait tenter de s'entraîner, pas forcément au seuil de la mort, mais quand on le sentait, on devait tenter de préparer un poème d'adieu, c'est-à-dire quelques vers, qui résument toute sa vision de l'existence ou ce qu'on en a compris. Ce qui est une très grande discipline, peut-être d'ailleurs une discipline pour maîtriser l'effroi ou la peur de mourir. Et donc je suis allée les regarder, tous ces poèmes, ces lettres, ces derniers mots des condamnés pour comprendre qu'est-ce qu'ils ont de fascinant, ces mots.

0: C'était Livre à lire, lecture coup de cœur de l'été. Excellente journée à tous.
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2: Bonjour à tous. Les ménages tunisiens lèvent le pied sur les crédits immobiliers. Selon les données publiées ce matin par la Banque centrale de Tunisie, les prêts à l'habitat ont chuté de plus de 100 millions de dinars au cours du premier semestre de 2026. Si les petits crédits à la consommation et à la rénovation progressent légèrement, les emprunts pour l'achat d'un logement, eux, reculent nettement. Cette baisse intervient malgré la diminution du taux directeur de la Banque centrale en début d'année. Une mesure censée faciliter les emprunts mais qui se heurte directement à la baisse du pouvoir d'achat et à la capacité d'endettement limitée des ménages. Des intempéries sont prévues à partir de ce jeudi après-midi. L'Institut national de la météorologie annonce de fortes pluies orageuses, de la grêle et de fortes rafales de vent. Le nord sera touché en premier lieu avant que ces perturbations ne gagnent le centre-est du pays. La nuit, vendredi, les températures vont nettement chuter. Et face à ces dégradations, le ministère de l'Agriculture, des Ressources hydrauliques et de la Pêche publie plusieurs consignes urgentes. D'abord, pour les éleveurs, mettez vos animaux à l'abri et éloignez-vous impérativement des cours d'eau. Pour les agriculteurs, consolidez vos serres, mettez vos engins à l'abri et stockez vos récoltes dans des endroits secs. Et puis, message crucial pour les pêcheurs, ne prenez surtout pas la mer, la navigation sera très dangereuse. Pensez à bien amarrer votre bateau ou vos bateaux dans les ports. Élan de solidarité pour les enfants du nord-ouest du pays, l'association des villages d'enfants SOS, les scouts tunisiens et l'union de solidarité sociale lancent demain matin la caravane couleur de l'espoir destinée à près de 400 enfants touchés par les récents incendies du Kef et de Jindouba. Cette initiative leur apporte un soutien psychologique et social au programme atelier artistique, animation et distribution de fournitures scolaires pour aborder la rentrée avec le sourire. Le ministère de la Famille invite les parents à la plus grande vigilance et demande d'éviter impérativement les établissements non agréés pour vérifier qu'une structure est bien autorisée. La liste officielle à jour est disponible dès maintenant sur la liste du ministère. La Direction générale des impôts annonce le lancement de la nouvelle fonctionnalité depuis ce mois de septembre. Vous pouvez désormais consulter votre situation fiscale en temps réel, gérer vos certificats de retenue à la source ou encore déléguer des accès à vos collaborateurs. Attention toutefois pour les entreprises publiques, si vous utilisez encore l'ancien système e-site.fisc, l'adhésion à la plateforme TEJ devient ainsi obligatoire pour continuer à vérifier la situation fiscale de vos fournisseurs. Et puis dans le monde, le Royaume-Uni franchit un nouveau cap dans son bras de fer avec Téhéran. Londres vient d'adopter une nouvelle législation renforçant ses sanctions contre l'Iran, ciblant son programme nucléaire et ses activités militaires. Ces mesures prévoient une interdiction d'atterrissage pour les avions iraniens, de nouvelles restrictions commerciales et un pouvoir accru pour intercepter les navires associés au régime. Avec ce texte, le gouvernement britannique entend restreindre l'accès de Téhéran au système financier international. Et puis tension renouvelée en Ukraine après plusieurs jours de trêve relative. La Russie a repris ses attaques aériennes d'envergure sur la capitale Kiev. Un barrage combiné de missiles et de drones a visé ce matin au moins 16 sites de ville, causant d'importants dégâts matériels et des incendies dans plusieurs districts. Le bilan provisoire fait état d'au moins 2 morts et une dizaine d'autres blessés. Voilà, fin du flash. La rédaction vous donne rendez-vous dans une heure.
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Salut, bonjour à toutes et à tous. Nous sommes ensemble jusqu'à 19h. Nawel Saïdi à la console, Rim Trablesi pour le web et Hatem au micro. Nous avons le plaisir de vous accompagner en musique avec nos invités. Côté info, vous retrouverez à 18h et 19h Mohamed Ali Chey pour un flash et également pour l'édition complète du journal de la rédaction de RTCI. Nos invités aujourd'hui, Dalin Trablesi qui nous parlera des actions sociales à l'occasion de la rentrée éducative, à l'occasion de la rentrée des classes tout simplement, qui aura lieu à partir du 15 septembre. Jabr El Khawater est une association qui s'active pour soutenir les jeunes pour cette rentrée. Tous les détails tout à l'heure avec Dalin Trablesi. Nous recevrons également pour vous Mouldi Fehri qui nous parlera de la revue Notre Regard, une revue qui s'intéresse au cinéma tunisien et au cinéma en général. Il nous racontera le parcours qui a mené jusqu'à la fondation de cette revue et également le projet de cette revue spécialisée dans le cinéma. Mouldi Fehri avec nous dans quelques instants. Et pour l'accueillir, voici Van McCoy et The Hustle.

0: Radio Tunis, chaîne internationale, nous avons le plaisir de recevoir pour vous Mouldi Fehri pour parler de la revue Notre Regard sur les cinémas arabes et africains, une revue fondée il y a déjà plus d'une année et une revue qui s'intéresse au cinéma et qui continue un parcours commencé très tôt en ce qui vous concerne. On dit que le droit mène à tout, mais vous, le droit vous a mené vers le cinéma.
1: On peut dire que le cinéma est venu avant le droit, mais il ne m'a pas empêché de poursuivre dans cette voie et cette passion. Le virus, comme je vous le disais en off, je l'ai attrapé très jeune, à partir de 1968, quand j'ai adhéré pour la première fois au club des cinéastes amateurs de Kairouan, qui a donné, comment dire, d'où sont sortis pas mal de noms importants comme Reza Albey, Ahmed Lerchine, Fatih Misha, Hamadi Bouabid, qui a été à l'origine de la première école de cinéma et que je salue s'il nous écoute. Donc, et puis j'ai poursuivi. Par la suite, je me suis retrouvé au bureau fédéral de la FTCA entre 1974 et 1978, date à laquelle j'ai quitté le pays pour aller en France poursuivre mes études. Et heureusement, malheureusement, je m'y suis installé. Et en France, donc, avec un certain nombre d'amis cinéphiles et cinéastes amateurs, on a lancé des activités, parmi lesquelles, que vous avez probablement connu, un ciné-club, Ciné-club Ibn al-Haytham. On avait lancé des journées culturelles tunisiennes à deux reprises. Et surtout, on a lancé la première revue pour ce qui nous concerne, de cinéma arabe et africain, la revue qui s'appelait à l'époque Adwa et qui a duré 2 ans. Malheureusement, au bout des 2 ans, pour différentes raisons, donc on n'a pas pu poursuivre. Aujourd'hui, donc il y a eu, pour moi, donc il y a eu une rupture pour différentes raisons. Je me suis un petit peu éloigné du milieu du cinéma. Et à partir de 2003, date à laquelle notre ami Mohamed Khiri a lancé un site cinéma, un site web cinéma qui s'appelle cinématunisien.com, qui est une base de données aujourd'hui assez importante et une référence aussi bien pour les étudiants que pour les enseignants, et la plupart des professionnels du cinéma s'y réfèrent. Ils trouvent tout ce qui intéresse le cinéma tunisien et c'est un site qui est alimenté de façon régulière, il est tout à fait à jour. Avec Mohamed Khiri, nous avons poursuivi cette activité et on a lancé ce qu'on appelle les rendez-vous du cinéma tunisien à Paris, qui nous permettait de présenter une fois par mois dans une grande salle du 14e arrondissement les 7 Parnassiens. Donc on présentait des films tunisiens et chaque fois que possible en présence du réalisateur, et ça se terminait par un débat avec le public. Le but était justement de faire connaître le cinéma tunisien, de contribuer, parce qu'il y a d'autres personnes qui font également ce travail, et tant mieux, donc de contribuer à la diffusion et à la promotion du cinéma tunisien pour que la plupart des gens qui vivent en France, là où on est, puissent avoir une idée, parce que dans le circuit commercial, malheureusement, ça reste toujours difficile de trouver donc des films tunisiens ou arabes ou africains d'une façon générale. Cette activité que je menais et que je mène toujours avec l'ami Mohamed Khiri nous a mené à la création justement de la revue qui nous rassemble aujourd'hui, donc la revue Notre Regard, qui est un projet auquel nous pensions depuis longtemps et qui part d'un constat, un petit peu, comment dire, désolant, parce que ce constat nous amène à dire que aussi bien en Tunisie que dans la plupart

0: réussir aujourd'hui. Nous sommes au cinquième numéro de cette revue qui a été donc lancée. Le premier numéro est sorti au mois de mai 2024. C'est une revue semestrielle. Nous avons tenu à rester raisonnable. Donc nous n'avons pas de moyens, nous n'avons aucune subvention, ni en France ni en Tunisie. Donc nous agissons uniquement avec nos propres moyens. Ici, j'ai donc quelques exemplaires de la revue. Donc comme vous pouvez le constater, la qualité du papier, etc. Nous avons tenu à faire quelque chose de correct par respect aux lecteurs, donc qui vont s'intéresser, pour les intéresser, les attirer et faire en sorte qu'ils s'intéressent à ce travail et qu'ils reviennent vers la lecture des revues de cinéma et de critiques cinéma.
1: Alors, ce qui est intéressant, c'est qu'il y a des collaborateurs au long cours qui sont là depuis l'aventure de Havoi et qui continuent à participer à ce projet éditorial. Et puis, il y a d'autres collaborateurs qui sont connus sur la place de Tunis et à l'international qui donnent à cette revue une saveur assez particulière.
0: Alors, pour, si j'ose dire, les anciens, il n'y a rien de péjoratif là-dedans. Donc ce sont des amis et qui continuent à être intéressés donc par le cinéma, parmi lesquels on peut citer Mohamed Jawa, que vous avez eu l'occasion de recevoir il y a pas longtemps. Il y a également Mohamed Triri, qui est un ancien cinéaste amateur du club d'Amamlif et qui, comme je viens d'en parler, donc, est à Paris comme moi et continue donc à mener toutes ces activités. Il y a Hamadi Bouabid qui était également avec nous dans l'expérience de Havoi, et quand je lui ai parlé du lancement d'une nouvelle revue, il a accepté volontiers. Et puis il y a évidemment, il y a Ravi Trims également, donc un ami de longue date et qui était aussi dans l'expérience de Havoi. Et puis il y a des amis qui ont assumé des responsabilités dans le milieu cinématographique et qui sont à Tunis, comme Fateh Kharat, qui était à la division cinéma, donc au ministère, qui a été aussi par la suite responsable du CNCI. Donc c'est des gens qui se sont impliqués dans le milieu cinématographique, notamment en Tunisie, qui savent de quoi ils parlent. Donc c'est un apport assez important pour la revue de les avoir. On a de la chance de les avoir. Il y a Neil Al-Gharbi, qui est journaliste et qui est donc spécialisé dans la critique cinématographique, qui nous a fait également l'amitié d'accepter d'être parmi nous et qui est plus ou moins notre représentante sur Tunis.
1: Il y a quelques Africains de l'Ouest qui font partie de l'aventure.
0: Alors justement, la revue a été lancée effectivement par des Tunisiens. Elle n'a pas pour vocation d'être une revue sur le cinéma tunisien. C'est une revue qui est axée sur les cinémas arabes et africains. Et donc il était normal qu'on invite donc des personnes qui connaissent mieux que nous donc les cinémas arabes et africains à participer donc à cette revue. Nous avons réussi pour le moment à attirer notre ami Baba Diop, qui est très connu, qui a été récemment membre du jury des JCC. Nous avons également Léoncé Tira, qui est le directeur de la cinémathèque de Ouagadougou. Il y a également un ami algérien, donc Zdine Mabrouk, et nous avons Mohamed Abdraouf Ben Ahmed, qui est également un critique algérien. Et pour le moment, c'est tout ce qu'il y a, mais nous avons nous avons tendance à élargir ce comité pour faire participer le maximum de gens de l'ensemble des pays arabes et africains pour qu'ils puissent s'exprimer, nous donner une information régulière sur ce qui se passe dans leur pays. Pour le moment, par exemple, je regrette que la revue n'ait pas eu la possibilité de traiter le cinéma marocain, alors que c'est quelque chose de très important. Donc c'est une faille, mais nous sommes conscients de cela, et c'est une des raisons pour lesquelles nous souhaitons associer donc des membres

0: en dehors de la Tunisie et pour que la revue ne soit pas une revue tunisienne.
1: Tout à fait. Alors, la revue, elle n'est pas tunisienne, mais il y a une partie importante qui est consacrée au cinéma tunisien, une autre partie au cinéma arabe, une autre au cinéma africain, et puis, généralement, un grand dossier et puis une série d'études. C'est à peu près la structuration éditoriale.
0: C'est ça la structure générale. Le dossier qui nous permet de traiter à chaque fois une problématique autour du cinéma. Il se trouve que pour le moment, la plupart des dossiers ont tourné autour de ce que nous savons le mieux, c'est-à-dire le cinéma tunisien, mais on a vocation, elle n'a pas vocation à continuer toujours sur le cinéma tunisien. Il va falloir qu'on s'attaque à d'autres sujets. À côté de cela, comme vous l'avez bien dit, donc il y a une partie pour le moment pour le cinéma tunisien, une partie pour les autres cinémas arabes et une partie pour le cinéma africain. Pour essayer d'avoir un équilibre entre les trois rubriques. Voilà pour le moment comment.
1: Et la revue est éditée à Paris. Paris qui est une belle plateforme quand même pour les contacts autour du cinéma.
0: Alors, elle est éditée, elle a été créée à Paris, étant donné que les fondateurs que nous sommes vivons, ils sommes installés à Paris, mais nous restons attachés à notre pays, à notre culture tunisienne, mais aussi arabo-africaine. Et donc, c'est une revue française qui a été lancée dans le cadre de la loi française, mais son contenu, c'est un contenu qui est essentiellement sur les cinémas arabes et africains.
1: Alors, ce qui est intéressant pour le public, c'est que la version numérique de la revue a autant, sinon plus d'importance que la version papier.
0: Alors, c'est un problème de moyens aussi, et d'actualité, parce qu'aujourd'hui, la plupart des gens ont beaucoup plus accès au numérique qu'à la version papier. Donc, même si on a la version papier, mais le nombre d'exemplaires reste limité. Parce que nous n'avons pas les moyens nécessaires pour assurer le financement de la version numérique. Deux, on le fait en fonction de la demande, qui reste limitée. Et comme vous l'avez bien dit, la plupart des gens s'intéressent à ce qui est numérique. Nous, ça ne nous dérange pas du tout. L'essentiel, c'est que le contenu de la revue arrive donc aux lecteurs et à ceux qui sont passionnés de cinéma et qui veulent avoir une information sur l'ensemble de ces cinémas. Après, donc, si on peut augmenter le nombre de la version papier, pourquoi pas, mais on y vient petit à petit.
1: Oui, c'est mais la version numérique, c'est formidable en soi. Oui. Hein. Tout le monde est très content d'avoir cette version numérique aujourd'hui.
0: Absolument, mais nous, on n'est pas aussi content que ça, parce qu'on aimerait bien que ce soit vendu en un nombre plus important. Pour le moment, on a, c'est pas une affaire commerciale, mais on continue à la financer donc de nos propres poches. Pour le moment, on n'a aucune subvention.
1: Et ça, c'est formidable bien que vous continuez justement
0: c'est
1: cet effort
0: passion
1: militant.
0: C'est une passion. Et ça, c'est peut-être le.
1: C'est fantastique parce que vous n'avez pas cessé depuis plus de 50 ans quand même.
0: Oui, mais ça, c'est peut-être l'ancien cinéaste amateur qui se lançait dans cette activité de façon bénévole. Et c'est la passion, c'est l'amour du cinéma qui nous a toujours incités à faire cette activité. Et donc, étant donné que nous avons constaté une absence et donc qui nous désole de revues spécialisées dans la critique cinématographique, aussi bien en Tunisie que dans les autres pays arabes et africains, eh bien on s'est dit, on va quand même se lancer dans cette aventure, même si elle est difficile, et même si ça va nous coûter.
1: Tout à fait, j'ai entre les mains le numéro 3, et on remarque que justement, il y a toujours des notes critiques, c'est-à-dire que le travail, c'est pas l'actualité immédiate, c'est pas la note de lecture d'un film qui vient de sortir, c'est plutôt des réflexions. Je cite au passage « Poésie filmique, Moufid Atlet et Kehan Artea et le nouveau cinéma africain »,« Les enfants rouges, l'enfance face à la cruauté du monde des adultes »,« L'enfant spectateur », toujours des articles qui essaient d'aller chercher au-delà de l'actualité.
0: Absolument. De toutes les façons, on essaye de donner une information régulière sur ce qui se passe dans les différents pays arabes et africains dans le domaine cinématographique. Et donc, il y a des dossiers qui donc nous permettent de traiter des sujets de façon régulière. Et puis, on traite des films d'actualité, hein, donc comme ceux que vous avez cités, et qui nous permettent de donner aussi une information d'actualité aux lecteurs de la revue.
1: En même temps, les portes sont ouvertes aux contributions et vous recevez avec la plus grande attention, c'est ce que vous dites, donc tous les articles qui sont adressés à la revue. Et en même temps, pour soutenir la revue, on peut bien sûr s'abonner, faire un don et participer.
0: Là, nous sommes les initiateurs, ceux qui ont créé, les créateurs de cette revue, mais nous n'en faisons pas une propriété privée. Nous voulons inciter le maximum de gens qui s'intéressent au cinéma arabe et africain à y participer. D'ailleurs, il y a pas mal d'articles qui ont été écrits par des personnes qui ne font pas partie de notre équipe, mais qui ont été intéressées par la revue et qui continuent à nous solliciter, à nous contacter pour participer. Et nous sommes toujours heureux de les faire participer, de leur réserver donc l'espace nécessaire. Bien évidemment, donc, en respectant un certain nombre de critères de qualité, etc. Mais il y a pas mal de personnes qui ne font pas partie de notre groupe directement, mais qui participent régulièrement donc, par des articles à cette revue.
1: Est-ce que vous continuez à organiser les rendez-vous du cinéma tunisien ?
0: Alors, les rendez-vous du cinéma tunisien, pour le moment, non, pour des questions de moyens financiers, donc nous avons arrêté de les faire, mais c'est vrai que ça a duré pendant un certain temps et que c'était une occasion qui nous permettait de traiter des sujets autour donc du cinéma tunisien.
1: Est-ce que vous vous rendez compte que malgré la modicité des moyens, vous êtes l'une des vitrines les plus importantes, les plus attrayantes en tout cas, du cinéma tunisien, arabe et africain en France ?
0: Nous le souhaitons en tous les cas. Nous, c'est un virus que nous avons attrapé très jeune et donc nous continuons à faire cette activité parce que nous nous intéressons pas uniquement au cinéma tunisien mais à l'ensemble des cinémas arabes et africains. Donc nous faisons cette activité avec un grand plaisir et nous n'avons aucun intérêt derrière cela. C'est une passion.
1: Tout à fait, et c'est clair, hein, bien entendu. Et en même temps, notre regard sur les cinémas arabes et africains, c'est un projet qui est suffisamment large pour ne pas s'épuiser dans les mêmes discours. Et c'est ça qui est très intéressant.
0: Absolument. Donc, on essaye d'élargir dans le champ de notre action, de donner la parole au maximum de personnes, de ne pas faire en sorte que cette revue soit notre propriété. Elle est ouverte tous ceux qui s'intéressent au cinéma, pas uniquement au cinéma tunisien, mais à l'ensemble des cinémas arabes et africains. C'est la vocation de cette revue. Et chaque fois qu'on arrive à sensibiliser une personne de quelque pays que ce soit, nous sommes très heureux de le recevoir.
1: Mouldi Fahri, pour conclure cet entretien, peut-être pourrions-nous faire un rétropédalage jusqu'à Ibn al-Haytham, parce que vous aviez fait connaître cette personnalité historique et son apport à l'image et à la caméra obscura. C'est quelqu'un qui est peu connu, paradoxalement, de nos jours encore. Pourriez-vous nous parler de Ibn al-Haytham pour conclure cet entretien ?
0: Alors, de Ibn al-Haytham en particulier, je ne suis pas compétent pour le faire, mais en tous les cas, c'est une référence sur laquelle nous sommes appuyés. Nous avons appuyé notre action et nous avons emprunté donc ce nom très célèbre pour lancer les activités que nous avons mené avec un certain nombre d'amis au début des années 80, hein, qui nous ont permis à l'époque de faire les journées culturelles cinématographiques. Il y a eu la revue Avouer, donc une première expérience dans la critique cinématographique une revue qui a duré à peu près 2 ans également, où il y a eu 5 numéros. Après, donc, comme certains d'entre nous sont rentrés en Tunisie ou sont partis ailleurs, donc finalement, donc, ça n'a pas duré. Mais c'était une expérience très très riche au début des années 80.
1: Tout à fait. Alors j'invite nos auditeurs à peut-être utiliser les réseaux pour en savoir plus sur Oppenheim, qui est l'un des premiers à avoir imaginé justement cette optique qui permettait d'aller vers la caméra obscura et qui peut être considéré à juste titre comme l'un des pères de ces images que nous voyons aujourd'hui et que nous appelons cinéma. Merci beaucoup Moudi Fahri pour nous avoir parlé de cette revue. Le titre de la revue, c'est « Notre regard sur les cinémas arabes et africains ». Elle paraît en France. Vous en êtes au numéro 5 et vous allez bien entendu poursuivre très bientôt le numéro 6.
0: Mais écoutez, c'est tous les 6 mois. C'est tous les 6 mois, donc on est, le dernier vient de sortir, donc c'est dans 6 mois.
1: Printemps 2027.
0: Voilà, donc c'est une revue qui sort une fois tous les 6 mois. Nous n'avons pas voulu en faire plus, étant donné que nous n'avons pas les moyens d'en faire plus, même si la revue était trimestrielle, probablement nous aurions eu des avantages que nous n'avons pas aujourd'hui. Probablement, on arrivera à la transformer en revue trimestrielle, mais pour le moment, on se contente de ce que nous faisons et on essaye d'avancer avec des pas sûrs plutôt que de nous aventurer.
1: Très bien, et pour feuilleter la revue, vous pouvez aller consulter la version numérique sur le web avec le lien cinématunisien.com. Merci beaucoup Mouldi Fahri, et puis bonne continuation, hein, parce que vous, c'est le long cours, et c'est l'amour du cinéma, c'est la passion qui a commencé dès 1974 à la Fédération Tunisienne des Cinéastes Amateurs, club de Kairouans.
0: 68.
1: 68, bah écoutez, là encore vous.
0: 68 au club des cinéastes amateurs de Kairouan, c'est là où j'ai attrapé le virus du cinéma et je suis content de l'avoir.
1: Et ça continue, bravo, bonne continuation et à très bientôt sur les ondes de RTCI. Notre regard sur les cinémas arabes et africains, une revue critique et une revue qui vous permet de mieux connaître le cinéma arabe, le cinéma africain, le cinéma tunisien. Et puis pour chaque numéro, un dossier et une série d'études. Merci beaucoup Moudi Fahri.
0: C'est moi qui vous remercie.

Le Summer Club sur RTCI continue jusqu'à 19h. Vous êtes en compagnie de Nawel Saidi, Rim Trabelsi et Hatem au micro. Tout à l'heure, vous retrouverez Mohamed Ali Shaib pour un flash info à 18h. Nous retrouverons également Dalinda Trabelsi qui nous parlera de Jabr El Khawater, qui est un collectif bénévole qui travaille avec plusieurs associations et qui soutient plusieurs initiatives à l'occasion de la rentrée scolaire. Vous verrez, c'est passionnant, mais ça a besoin de soutien. Votre soutien. Et nous verrons cela dans quelques instants. Pour le moment, place à la musique avec The Emotions et également The Bangles dans Eternal Flame.

fin de rentrée scolaire sur RTCI. Restez avec nous tout à l'heure. Beaucoup de belles initiatives et beaucoup de détails qui pourront vous intéresser avec Delinda Trabelsi qui nous parlera de toutes ces actions qui se préparent à l'occasion de la rentrée scolaire. Certaines de ces actions continueront jusqu'à la fin du mois d'octobre et vous saurez pourquoi tout à l'heure. Restez avec nous sur RTCI à 18h, les infos en compagnie de Mohamed Ali Chaib.

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1: Il est très exactement 18h sur les ondes de Radio Tunis, chaîne Inter, un flash de l'actualité. Bonjour, 69 cas de noyade ont été enregistrés cet été sur nos plages. L'Office national de la protection civile précise que Naples est le gouvernorat qui a enregistré le plus grand nombre de noyades avec 24 décès, suivis de Sousse 9 décès, Médine 8 et Bizerte 7. La protection civile précise que 46% des noyades ont eu lieu sur des plages non surveillées ou en dehors des horaires de surveillance. Le ministère de l'Agriculture appelle les agriculteurs, les éleveurs et les marins-pêcheurs à la vigilance et à prendre les mesures préventives nécessaires face aux perturbations météorologiques prévues à partir de jeudi 10 septembre. En effet, des pluies temporairement orageuses et parfois intenses sont attendues à partir de jeudi après-midi sur le nord. Les quantités varieront généralement entre 30 et 50 mm. Ces précipitations concerneront localement en fin de journée et au début de la nuit les régions du centre-est avec des vents forts et des chutes locales de grêle. L'agence de notation Fitch Ratings maintient la note souveraine à long terme de la Tunisie à B- avec une perspective stable. Selon Fitch, la note B- reflète notamment un PIB par habitant et des indicateurs de développement humain supérieurs à ceux de pays comparables, une économie diversifiée, une main-d'œuvre qualifiée ainsi qu'une position extérieure jugée résiliente face aux chocs externes. L'agence souligne toutefois les importantes vulnérabilités liées aux finances publiques, l'endettement et les besoins de financement du pays. Le ministère de l'Équipement et de l'Habitat annonce que la route nationale A3 sera temporairement fermée à la circulation au niveau du pont El Mouj en direction de Tunis durant les nuits des 8 et 9 septembre de 22h à 4h du matin. Cette interruption de trafic intervient en raison des travaux d'élargissement de l'entrée sud de la capitale. Les usagers de la route venant du carrefour Lihoudia et se dirigeant vers le centre de traumatologie et des grands brûlés ou vers le centre-ville de Tunis doivent prendre à droite au niveau donc du carrefour El Mouj 1 et 2 en direction du carrefour Miami et passer ensuite par l'échangeur de Bir Qassa pour rejoindre la voie rapide sud. Actualité dans le monde, 12 pays confirment leur intention d'imposer des restrictions au commerce de biens avec des colonies illégales en Cisjordanie occupée. Il s'agit de la France, le Royaume-Uni, le Canada, le Danemark, l'Espagne, la Finlande, l'Irlande, l'Islande, la Norvège, la Pologne, le Portugal et la Suède. Dans une déclaration commune, les ministres des Affaires étrangères de ces 12 pays affirment que les actions menées par le gouvernement d'Israël en Cisjordanie occupée compromettent la possibilité d'une solution à deux États. Et en représailles à l'annonce par Londres des sanctions contre les colonies israéliennes en Cisjordanie, Israël a annoncé aujourd'hui la fermeture du consulat britannique à Al-Quds occupé. Téhéran menace d'instaurer une nouvelle zone d'exclusion maritime dans le détroit d'Ormuz, durcissant ainsi le ton face au blocus américain. Ces déclarations surviennent après de nouvelles frappes aériennes de l'armée américaine visant des cibles militaires iraniennes. Football, le club africain se déplacera après-demain jeudi au Mali pour disputer le match retour du premier tour de la Ligue des champions d'Afrique et il fera le voyage à bord d'un avion spécial. La formation clubiste affrontera ce samedi 12 septembre Djoliba AC à partir de 17h après sa victoire par 1-0 au match aller à Rades. Voilà, ne quittez pas, je vous retrouve à 19h pour une édition complète du journal.
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0: Radio Tunisienne Internationale, nous avons le plaisir de recevoir pour vous Dalinda Trabelsi qui va nous parler d'action associative et solidaire à l'occasion de la rentrée scolaire. Et elle va nous parler au nom de Jabal Khawater, qui est un collectif bénévole qui travaille avec plusieurs associations. Bienvenue au studio.
1: Merci Hat, merci beaucoup pour votre invitation. Je suis toujours très heureuse de vous retrouver.
0: Et nous vous retrouvons à chaque fois dans une période où vous êtes certainement très prise par toutes ces actions, elles sont nombreuses, j'imagine.
1: Oui, elles sont nombreuses. Cette année, il y a eu d'autres actions qui se sont ajoutées, à part, bien sûr, la plus importante, c'est le cartable. L'éducation en Tunisie, nous insistons à ce que les enfants aillent à l'école. Nous avons eu des informations concernant des délégués de plusieurs délégations qui nous ont informé qu'il y a des enfants qui sont en abandon scolaire. Ça, je suis très contente qu'ils nous aient alertés parce qu'il faut qu'on puisse les rattraper. Donc on a ajouté ça et plein d'autres choses tout au long de notre échange. On va en parler petit à petit, mais je voulais aussi surtout vous remercier encore une fois, vous RTCI, de m'inviter pour faire passer le message et pour essayer de collecter le maximum de dons en nature pour les cahiers, les livres, les stylos et aussi les fournitures scolaires dont on a tous besoin pour les enfants. Et cette année est vraiment beaucoup plus difficile que toutes les autres années qui sont passés. Cette année, nous avons eu la canicule qui a duré à peu près 3 semaines. Beaucoup de Tunisiens et Tunisiennes en ont souffert, des coupures d'électricité. Ça a retardé beaucoup de choses dans nos vies personnelles à nous. Et nous, en tant que bénévoles, nous avons été bloqués aussi par nos propres besoins personnels. Et je trouve ça un peu dommage. Mais allez, bon, là, on va être plus positif. On se dit il faut qu'on remette la machine en marche. Les Tunisiens ont toujours été présents dans ce genre d'action. J'espère que beaucoup de personnes vont nous écouter aujourd'hui et nous contacter pour nous aider. Les sociétés aussi. Il y a des entreprises qui nous ont contactés. Une société où il y a 160 personnes qui travaillent ont mis des couffins devant la porte de l'entreprise pour qu'ils puissent apporter des stylos, comme je vous l'ai dit, ou encore ou d'autres fournitures scolaires. Donc il y a aussi une association qui travaille dans l'hôpital La Rapta. Ce sont des dentistes qui ont donc proposé de donner bien sûr 60 kits d'hygiène dentaire pour les enfants. Et les enfants ne sont pas au courant. C'est 30 enfants qui vont avoir leur cartable avec toutes les fournitures scolaires à l'intérieur. Une autre société, ce sont des ingénieurs en informatique qui eux vont participer avec ces médecins dentistes. Et donc dans un lieu qui est bien précis, on ne peut pas le préciser pour éviter tout mouvement ou autre, parce qu'on sait très bien que le besoin est très grand en Tunisie. Et ils vont aussi offrir 30 cartables pour ces enfants, on est contents.
0: Donc ça, très bien. Et vos actions vont se poursuivre cette année jusqu'à la fin du mois d'octobre?
1: En fait, en réalité, chaque année, c'est jusqu'au fin octobre. Mais cette année, on a voulu vous l'annoncer concrètement, parce que vous savez, Hatem, il y a des enfants, tellement ils n'ont pas de fourniture scolaire, qui se rendent à l'examen, le premier examen du premier trimestre. Ils s'y rendent 1 ou 2 jours à l'avance avec un papier et un stylo, alors qu'ils n'ont rien vu en cours, ni rien du tout. Donc on continue jusqu'à fin octobre. S'il y a des personnes, des sociétés, des entreprises ou autres qui veulent nous aider, surtout n'hésitez pas à nous contacter, s'il vous plaît. C'est vraiment urgent. La Tunisie a besoin de nous, aujourd'hui plus que jamais. J'ai vu beaucoup, beaucoup de choses sur Internet, où les gens se plaignent de notre manière d'être devenus au niveau de l'environnement, comment on jette les poubelles un peu partout. On n'a jamais été comme ça. Nous, les Tunisiens, on n'est pas comme ça d'habitude. Mais on sent qu'il y a un petit malaise, on va dire, dans notre pays. Et on doit se ressaisir et penser à nos enfants, penser à l'éducation, penser à leur fournir la possibilité d'aller à l'école et de comprendre pourquoi il est utile d'apprendre les matières comme les mathématiques, le français, l'arabe, apprendre à lire aussi, parce que nous avons décidé cette année aussi de faire un appel aux dons pour des livres. Je pense que chacun d'entre nous a des livres à la maison qu'on n'utilise plus, qui sont dans nos armoires, qui pourraient être très utiles pour des enfants dans des écoles et leur apprendre la lecture. Le téléphone a pris beaucoup de place dans la vie des enfants. Et Hatem, vous avez lu beaucoup de livres, vous lisez vous aussi beaucoup, vous êtes quelqu'un qui aimait beaucoup la culture et c'est vrai que ça aide les gens à s'évader. Et cette idée-là d'offrir 400 au moins livres par école, ce serait merveilleux. Donc ceux qui nous écoutent, si vous avez dans vos placards, dans vos greniers ou autres, des livres que vous n'utilisez plus, des livres de lecture ou autres, on est preneurs. Vous nous dites où vous êtes, on vient les chercher.
0: Très bien. Et pour vous, les enfants, ça va de la première année primaire jusqu'au bac?
1: Voilà, de la première année primaire jusqu'au bac. Après, si au niveau de la faculté, il y a vraiment des situations très difficiles, à ce moment-là, on peut intervenir. Parce que si quelqu'un fait appel à nous, on essaye d'aller vérifier d'abord si c'est vrai. Parce qu'on reçoit beaucoup d'appels quand on fait un passage radio ou autre, en faisant un appel au don, nous recevons la plupart du temps le contraire, des appels pour qu'on puisse les aider. Nous, on est prêts à aider, mais après, il y a des limites dans chaque chose. Pour que la personne soit aidée, il faut qu'elle aille voir d'abord le délégué de la région dans laquelle elle habite, qu'elle déclare sa situation et qu'il nous envoie après ses coordonnées et qu'on la fasse inscrire dans notre base de données et penser à cette personne pour l'aider. Les demandes sont énormes. Les demandes et dans même les personnes, les familles qui avaient un revenu moyen aujourd'hui ne s'en sortent pas. J'ai fait quelques achats dans les librairies, comme d'habitude, une librairie à l'écolier et une autre à 13 août à l'Ouardia, dont Madame Olfa Ben Saïd, la présidente justement de Jabal Khawatir 2, elle s'occupe de cette librairie et moi, celle qui est à Laouine, on s'est rendu compte que les prix sont chers. Et les gens, en fait, ils ont du mal. C'est pas seulement les fournitures, en fait. C'est pas les fournitures qui sont très chères. Quand on y réfléchit avec le recul, toute la vie est chère. Tout est devenu tellement cher. Et quand on a 4 ou 3 enfants, c'est difficile avec le cartable et autres. Je suis un peu triste de vous dire ça, de parler de cette manière, parce que ça fait 8 ans que je fais la rentrée scolaire. La première année s'est très bien passée, la deuxième encore mieux. L'année dernière, bon, c'est vrai qu'on a fait 1784 cartables, mais cette année, je crois que ça va être une année très
0: compliquée. Plus difficile, mais en même temps, vos équipes sont toujours là. Les associations comme les scouts sont toujours à vos côtés.
1: Oui, les scouts de l'enseignement supérieur sont avec nous. Ils sont actuellement, les jeunes, ils sont tous mobilisés dans les centres commerciaux à la Marsa. S'il vous plaît, les gens qui m'écoutent encore une fois, si vous les voyez, ce sont des jeunes qui passent toute leur journée.

0: Ils sont là, ils sont présents avec leur tenue, ils sont très beaux. C'est notre fierté. La Tunisie est une fierté et on va se battre, on va tous se battre, tous ensemble. Donc ne les laissons pas. Donc ils sont à votre disposition, n'hésitez pas à les rencontrer, discuter avec eux et faire un don.
1: Parmi vos associations partenaires, Tunact, qui sont toujours là, j'imagine.
0: Oui, Tunact, donc c'est un club aussi de jeunes qui sont aussi sur sur les grandes surfaces et ils font des ramassages. Donc il y a des librairies ou alors d'autres associations qui les contactent quand ils ont un surplus de livres parce qu'ils peuvent avoir beaucoup de livres de première année primaire et beaucoup moins de deuxième primaire. Donc il y a des échanges qui se font. Ils sont eux aussi sur le terrain. Et donc il y a une très belle coordination avec Tunact et aussi, bien sûr, sans oublier Monsieur Harbi Ben Abdallah, les anciens du lycée Louardia qui est toujours présent à nos côtés pour nous guider, pour nous accompagner dans toutes les tâches administratives et autres. Donc je le salue donc déjà.
1: Voilà, et le lycée Wardi accueillera une de vos actions à la mi-septembre.
0: Alors à la mi-septembre, c'est une idée justement de ce lycée qui est quand même un lycée assez formidable et j'aimerais bien que ça se répande dans tous les lycées en Tunisie. C'est tu ramènes ton livre de l'année dernière, je te donne celui de l'année prochaine. Non seulement au niveau de l'environnement, c'est très économique, c'est-à-dire que ça évite au pays donc, de faire des impressions supplémentaires, et on fait des échanges, c'est gratuit, et on s'entraide entre nous, donc c'est du 15 septembre, et ça va durer une semaine. Donc c'est à lycée El Ouardia, donc s'il y a des gens qui veulent ramener leurs anciens livres, un peu neuf quand même, et on fait des échanges, et c'est utile à tout le monde. Le
1: Voilà.
0: recyclage,
1: Et ça peut
0: voilà.
1: se faire dans d'autres établissements.
0: Ah oui, ça, ce serait merveilleux. Vraiment, les autres établissements peuvent faire la même chose. C'est une excellente idée. Je les félicite pour cette idée-là. Et il y a aussi autre chose, c'est aussi les sanitaires. Les sanitaires dans les écoles sont de plus en plus dégradants. S'il y a des entrepreneurs qui nous écoutent aussi aujourd'hui, qui veulent investir ne serait-ce que pour une école, pour des robinets, pour des lavabos, et pour tout ce qui est sanitaire, n'hésitez pas à nous contacter aussi. On vous dirigera vers les écoles qui en ont besoin parce que il y a beaucoup de microbes dans ces endroits-là et les enfants passent toute la journée à l'école, ils boivent aussi de l'eau là-bas. Donc il faut vraiment penser à rénover un petit peu nos écoles en Tunisie. Moi, mon rêve, c'est ça. Hein. C'est vrai que les cartables, c'est important, mais si je peux faire quelque chose pour ce pays qui est le nôtre, c'est les écoles. Un coup de peinture. Réparer des murs, réparer des tables, changer les chaises. Je sais qu'il y a des sociétés qui peuvent nous entendre et vouloir peut-être nous aider. On est à leur disposition, il suffit de nous contacter. Je me déplacerai personnellement pour leur montrer l'état de nos écoles actuelles.
1: Comment vous contacter justement?
0: Notre numéro de téléphone, donc si vous voulez me joindre moi directement, c'est le 97 231 815.
1: Voilà, et on vous redonnera le contact de Jabal Khawater 2 et de Dalinda Trabelsi en fin d'émission. Je sais que par ailleurs, vous êtes actif dans le gouvernorat de Gasserine.
0: Bien sûr, on n'oublie pas donc les zones rurales. Donc, nous avons pour mission, les zones rurales, déjà nous avons fourni toutes les fournitures scolaires dans une école à Tella. Ça, c'est déjà fait, on est content. Il nous reste Gasserine. L'année dernière, je suis venue vous voir pour avoir les livres de l'école. Vous le prononcez mieux que moi.
1: Hassil Fried.
0: Voilà, c'est ça. C'est cette école-là qui a besoin d'aide cette année. Donc tous les élèves pour cette année n'ont pas de fourniture scolaire du tout. Il y a au moins 42 élèves, hein, si on peut nous aider. Il y a aussi Seliena, Béja et Benzart. Bizerte, vous imaginez, Bizerte, c'est pas loin de Tunis et il y a de grands besoins là-bas aussi. Et sur le Grand Tunis, donc les zones qui sont dans notre ligne de mire, on va dire, c'est Laouine, Bahr l'Azraq, Kabaria, Beb Jdid, Manouba, Sidi Hassine, Malassine, Hayy Hlal. Et si vous me demandez, Hatem, quel est notre objectif, je vais vous dire, il n'y en a pas. D'habitude, je vous dis toujours, on a un objectif de 2000 ou autre, il n'y a pas d'objectif. Il n'y aura pas. Cette année, il n'y a pas d'objectif. On prend le maximum. Il faut aider le maximum de personnes. Il y a des jeunes qui sont en abandon scolaire. Il faut les rattraper, il faut les récupérer pour éviter qu'ils aillent vers la délinquance ou autre chose.
1: Alors c'est très important que les délégués soient à vos côtés et puis qu'ils vous alertent. Ça, c'est quelque chose de très important, je crois.
0: Oui, oui, on les remercie parce que bon, eux aussi, ils sont très sensibles hein, quand ils voient dans leur quartier des enfants qui sont dans la rue à ne rien faire, pas d'école, les gens vont à l'école et ils sont en train de s'instruire et eux, ils n'ont pas les moyens, vous imaginez la raison pour laquelle ils

0: vont pas à l'école, c'est parce qu'ils n'ont pas de cartable, ils n'ont pas de quoi s'acheter les fournitures. Alors qu'eux, ils sont volontaires, mais les parents sont démunis. Imaginez le désarroi d'une famille, d'un papa ou d'une maman, qui ne peut pas acheter les fournitures scolaires de ses enfants. Moi, je pense que c'est une douleur incommensurable. Je l'ai vécu moi-même quand j'étais très jeune. Maintenant, je suis grand-mère. Mais quand mon fils allait à l'école la première fois, je n'avais pas les moyens de lui acheter des fournitures scolaires. Et c'est un désarroi pour un parent qui est horrible. Parce que les enfants n'ont pas demandé à venir au monde. Mais quand ils sont là, il faut être responsable. Il faut les éduquer. Il faut qu'ils aillent à l'école. C'est le minimum qu'on puisse faire. Je souhaite vraiment que notre Tunisie, aujourd'hui, puisse redevenir ce qu'elle avait été avant. Voilà.
1: Et côté activité bénévole, est-ce que vous continuez à recruter? C'est-à-dire, est-ce que les bénévoles sont assez nombreux, à part les scouts, à part Tunact? C'est des jeunes qui sont toujours là et toujours très engagés. Mais est-ce que vous arrivez à arrondir les angles, comme on dit?
0: Oui, oui, on arrive toujours à recruter des bénévoles. Mais encore une fois, cette année, elle m'émeut beaucoup parce qu'on a eu beaucoup de difficultés avec la canicule. Donc les bénévoles ne se sont pas présentés pour se protéger, parce qu'on a entendu dans les informations qu'il ne fallait pas sortir de telle heure à telle heure, donc beaucoup de gens ont été bloqués. Mais là, maintenant qu'on est revenu, ils reviennent eux aussi, parce qu'il y a la rentrée scolaire pour eux aussi. Et le fait de nous voir, nous, sur terrain, de voir les scouts dans les grandes surfaces, il y a aussi, je salue aussi le Croissant Rouge et beaucoup d'autres associations qui sont sur terrain, les clubs, les Lions de Carthage, les Lions, il y a beaucoup de Lions, ceux qui ont la tenue jaune. Ces enfants me sont d'une passion extraordinaire. Il y a aussi SOS Village d'Enfants qui travaille actuellement, qui sont sur terrain pour donner des fournitures scolaires aux enfants qui sont orphelins. Vous voyez, il y a tellement de choses à faire en Tunisie. Moi, ce que je dis aujourd'hui, c'est une goutte d'eau par rapport à tout le travail qui nous attend pour relever l'éducation, relever tout ce qui est aussi les soins dans notre pays, parce que la santé et l'éducation, c'est les bases d'un pays. Et il faut qu'on s'entraide. Il faut aussi qu'on fasse attention à notre environnement. Les bouteilles de plastique, cette année, on en a vu partout, de la poubelle. Je ne sais pas ce qui nous arrive, je ne sais pas. Moi, je dis nous parce que je me sens concernée comme tout le monde. Moi, je fais du tri sélectif. Mais si les gens pouvaient faire attention, parce qu'on a un pays, mais il est tellement beau. Je voyage assez souvent, mais j'adore la Tunisie. Et il n'y a pas mieux que la Tunisie. Faisons quelque chose. Essayons de travailler ensemble. Pour établir tout ça. Donc je suis venue pour les cartables. C'est vrai que je m'éloigne un petit peu, mais c'est les émotions parce que la Tunisie est un beau pays. On peut pas rester les bras croisés à ne rien faire.
1: Très bien. Alors pour conclure, Delinda Trabel, c'est quoi le calendrier? Nous sommes le 8 septembre.
0: Le 8 septembre. Donc on va travailler jusqu'à fin octobre. Donc toutes les fournitures, on attend bien sûr que les gens se manifestent, nous contactent sur le téléphone ou alors directement sur notre page Jabal Khawater 2 pour pouvoir acheter. Donc, on a déjà acheté et on a déjà fourni les cartables. Demain, j'ai un déplacement aussi à Mornagé pour pouvoir fournir des cartables à 3 orphelins. Et donc, dès qu'on a des cartables, on les fournit. Donc, il n'y a pas de date spécifique. Dès que vous voulez faire un don, vous nous contactez, n'hésitez pas. Vous avez préparé un cartable. C'est très simple. Je vais vous donner une petite idée. Par exemple, vous avez des enfants, vous avez une petite fille, un garçon, troisième année primaire. Et ben, au lieu d'acheter un cartable troisième année primaire, vous en prenez deux. Et ce que vous avez pris pour votre enfant, vous le prenez pour un autre enfant sans savoir qui c'est. Vous nous contactez, on vient le chercher ou bien vous nous le ramenez et on va le donner à l'enfant qui en aura besoin. On appelle ça un filleul et ça restera votre filleul. Et je peux vous dire aussi que moi, personnellement, je m'occupe d'enfants depuis la première année primaire. Et là, jusqu'à ce qu'ils aient eu donc un niveau bac, donc ils ont réussi leur bac, on les suit. Et c'est formidable de voir qu'il y a un suivi. Et ils réussissent chaque année. La plupart des enfants qu'on parraine, qu'on essaye d'aider, sont dans la réussite et le chemin de la réussite. Parce qu'ils sont accompagnés, on est derrière. C'est pas, voilà, tiens, je te donne ton cartable et puis tu vas aller à l'école. Non, non, on veut des résultats, on exige des résultats. C'est motivant pour l'enfant et ça aussi, ça soulage les parents.
1: Et derrière, il y a une action prévue le 13 septembre avec des dentistes, n'est-ce pas?
0: Oui, je vous en ai parlé donc tout au début, tout à l'heure. Donc il y a des dentistes qui vont donner, donc sensibiliser des enfants qui sont sur notre base de données. Ils ont été invités pour le 13 septembre et ils vont fournir des kits dentaires pour qu'ils puissent avoir une hygiène dentaire propre et aussi un cartable avec toutes les fournitures scolaires dedans pour qu'ils puissent aller à l'école. Mais ils ne le savent pas encore, ces enfants-là.
1: Très bien. Et puis au lycée Loiredé, il y a une action de troc qui aura lieu pendant toute une semaine.
0: Exactement. Pendant toute une semaine, ils auront la possibilité de faire les échanges de livres. Et puis les lycéens, ils vont se rencontrer, échanger ensemble. Celui qui était de l'année en dessous va demander des conseils à celui qui est passé à l'année d'après, de pouvoir échanger ensemble et voir quelles sont éventuellement les choses qu'ils peuvent faire ensemble. Pensons à l'éducation, pensons à donner la possibilité aux enfants d'aller à l'école. C'est possible. On l'a déjà fait, on l'a prouvé à ma entreprise. Cette année, c'est un peu difficile, mais on va réussir. Je suis optimiste et je crois que tous unis, on va pouvoir faire quelque chose.
1: Très bien, et c'est jusqu'à fin octobre, mais je suis certain que vous avez déjà des prévisions pour les mois à venir, novembre, décembre.
0: Oui, oui, oui. Moi, je vous l'ai dit tout à l'heure, quand j'entends qu'un enfant va passer ses examens au mois de décembre avec un bout de papier et un stylo parce qu'il va quand même passer les examens, parce qu'il n'a pas eu la possibilité d'aller à l'école, parce qu'il n'a pas de cartable, il n'a pas de cahier, il n'a rien. On ne peut pas rester insensible à ça. Donc on continue, on n'arrête pas. Dès qu'on a des dons, on fournit. S'il n'y a pas de dons, nous, on n'existe pas. Sans vous, sans les gens qui nous écoutent aujourd'hui, on n'existe pas. On est bénévole. On n'est pas, on fait ça, c'est vrai, sur notre temps libre, même plus que ça, sur nos week-ends. On est disponible, on est là, on veut aider parce que c'est inné chez nous, on veut aider les gens. Mais sans vous, sans que vous nous aidiez, on ne peut rien faire. C'est grâce à tous les donateurs, et je les remercie du fond du cœur, donateurs, donatrices. Je vous remercie pour tout ce que vous faites pour votre prochain. Déjà, dans notre religion, c'est très important d'aider son prochain.
1: Merci beaucoup, Delaine de Trabel. Si peut-être pourriez-vous rappeler le contact, donc oui. Pour pouvoir vous apporter un soutien.
0: Oui, ce serait très gentil. Merci beaucoup. Donc nous avons la page Jabal Khawater 2 et ou alors mon numéro de téléphone. Encore une fois, je serais ravie de vous entendre au téléphone. C'est le 97 231 815.
1: Merci beaucoup et puis tous nos vœux de succès pour cette campagne 2026.
0: Merci beaucoup, Hatem.

Sur les réseaux sociaux de RTCI, retrouvez nos invités du jour, Dalinda Trabelsi et les actions associatives et solidaires pour la rentrée scolaire, Mould El Fahri et la revue Notre Regard sur le cinéma arabe et africain. Avec les bons soins de Rim Trabelsi, notre webmaster qui assure côté réseau aujourd'hui, Nawel Saidi à la console, Hatem au micro. Nous avons le plaisir de vous accompagner depuis 17h et dans quelques instants, Mohamed Ali Chey prendra le relais à 19h précise avec l'édition complète du journal de la rédaction de RTCI. Restez avec nous en musique jusqu'au rendez-vous de l'information. Nous vous proposons un mix musical comprenant Bill Withers, Curtis Mayfield, Danny Hall et John Oates et pour commencer, George Michael. Un grand salut à toutes et à tous.

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1: Sur les ondes de Radio Tunis, chaîne Inter, le journal présenté ce soir par Mohamed Ali Cheib. Au sommaire de cette édition, la protection civile fait le bilan de l'été. Le nombre des incendies de forêt a augmenté de 50% cet été. Les superficies brûlées ont augmenté de plus de 500% et on déplore 69 décès par noyade sur nos plages. Le ministère de l'Éducation confirme que les opérations d'inscription sur la nouvelle plateforme sont sur le point de s'achever et que la quasi-totalité des manuels scolaires est disponible dans les librairies. L'agence de notation Fitch Ratings maintient la note souveraine à long terme de la Tunisie à B- avec une perspective stable. Et dans le monde, 12 pays, dont la France et la Grande-Bretagne, annoncent leur intention d'imposer des restrictions au commerce de biens avec des colonies illégales en Cisjordanie occupée, Israël voit rouge. Et Washington annonce placer toutes les compagnies aériennes iraniennes sous sanctions économiques. Madame, Monsieur, bonsoir. La protection civile n'a pas soufflé durant tout l'été. Elle a réalisé des chiffres records en matière d'intervention sur le terrain au cours des mois de juin, juillet et août, notamment dans le domaine de la lutte contre les incendies dus aux conditions climatiques et à la hausse des températures. Lors d'une conférence de presse, le responsable de la direction régionale des opérations et du suivi à l'Office national de la protection civile, le lieutenant-colonel Khalil El-Mesh'i, a indiqué aujourd'hui qu'entre le 1er juin et le 6 septembre, les pompiers ont effectué 66 484 interventions, soit une augmentation de 17% par rapport à la même période de l'année dernière. Sur ce total, plus de 14 000 interventions ont été effectuées en matière de lutte contre les incendies. C'est incontestablement durant la première vague de chaleur que la protection civile a pulvérisé tous les records. Plus de 1000 interventions par jour ont été effectuées les 21, 22 et 23 juillet derniers, dont 300 pour éteindre des incendies. Pour tout le mois de juillet, plus de 23 000 interventions ont été enregistrées dans tous les domaines. L'été 2026 a également connu une augmentation de près de 50% du nombre d'incendies de forêt par rapport à l'été 2025, tandis que les superficies brûlées ont augmenté de plus de 500%. Plus de 15 000 hectares ont été ravagés par le feu contre moins de 2 500 hectares durant l'été 2025. Sur les plages, la protection civile a secouru 688 personnes, tandis que 69 décès ont été enregistrés, soit 15% de moins que durant l'été 2025. Khalil El-Mesh'i a précisé que 46% des cas de noyade ont eu lieu sur des plages non surveillées ou en dehors des horaires de surveillance. Un nouveau souffle pour l'agriculture face au changement climatique. Un tout nouveau mécanisme de soutien aux structures agricoles intermédiaires vient d'être lancé aujourd'hui à Tabarka. Son objectif principal est de renforcer leur partenariat avec les structures publiques et l'ensemble des parties prenantes. Cette initiative a été dévoilée lors d'un atelier de travail régional entièrement axé sur un défi majeur, la lutte contre les changements climatiques. Les détails avec notre correspondant en Nord-Ouest, Jamel Tibi.
2: L'atelier a réuni une pléiade de responsables de divers horizons et leur a permis de débattre des mesures préventives à même de garantir la lutte contre les changements climatiques et de proposer la mise en place d'initiatives participatives susceptibles d'assurer une meilleure gestion des ressources naturelles et l'adoption des mécanismes garantissant leur durabilité et leur capacité à s'adapter aux aléas climatiques. L'atelier devrait offrir aux structures locales intermédiaires de bénéficier d'un soutien pérenne en matière de bonne gestion des ressources hydriques et des terres dans le gouvernorat de Jandoub et d'empêcher l'érosion, la sécheresse et la désertification, avec en plus l'instauration de systèmes agricoles et de développement résilient face au changement climatique selon des approches scientifiques et des mesures anticipatives, notamment en ce qui concerne le système forestier, la conservation des eaux et l'apport requis en fertilisant, approche prônée par des chercheurs de l'Institut national des grandes cultures et l'Office de développement sylvopastoral du Nord Ouest et intègre surtout l'accompagnement des agriculteurs lors de l'exercice de leurs activités professionnelles selon un pacte technologique spécifique.
1: Les changements climatiques qui continuent de faire la pluie et le beau temps, le ministère de l'Agriculture a appelé aujourd'hui les agriculteurs, les éleveurs et les marins pêcheurs à la vigilance et à prendre les mesures préventives nécessaires face aux perturbations météorologiques prévues à partir d'après-demain jeudi. En effet, des pluies temporairement orageuses et parfois intenses sont attendues à partir de jeudi après-midi sur le nord. Un bulletin de suivi publié par l'Institut national de la météo précise que les quantités varieront généralement entre 30 et 50 mm. Ces précipitations concerneront localement en fin de journée et au début de la nuit les régions du centre-est avec des vents forts et de chutes locales de grêle lors de l'apparition de cellules orageuses. Une baisse des températures est également prévue vendredi 11 septembre dans la plupart des régions du pays. La situation météorologique sera marquée l'après-midi par l'apparition des cellules orageuses accompagnées de pluies notamment sur le nord et les régions ouest. Le ministre de l'Éducation, Nordine Noé, a confirmé aujourd'hui que les opérations d'inscription sur la nouvelle plateforme sont sur le point de s'achever. Il a également assuré que la finalisation des emplois du temps touche à sa fin dans la majorité des établissements scolaires. Lors d'une visite de terrain effectuée aujourd'hui dans le gouvernorat de Bizerte, le ministre a indiqué que la quasi-totalité des manuels scolaires est disponible dans les librairies, à l'exception d'un ou deux titres en cours d'approvisionnement, dont le livre de troisième année primaire qui sera disponible dès demain mercredi. Et cette vigilance autour de la rentrée commence dès la petite enfance. Le ministère de la Famille appelle les parents à ne pas inscrire leurs enfants dans des crèches ou des jardins d'enfants exerçant dans l'illégalité. Une liste actualisée des établissements préscolaires autorisés est disponible sur le site du ministère. La Chambre nationale des jardins d'enfants et des crèches rappelle de son côté que les parents ont également un rôle à jouer en refusant de confier leurs enfants à des structures anarchiques. Nabiha Kamoun, présidente de la Chambre nationale des jardins d'enfants et des crèches, au micro de Zainab Fès.
0: Quand je vais inscrire mon enfant, avant de l'inscrire, je dois être sûre que cet établissement est légal. Il n'a qu'à demander le reçu. C'est les parents qui doivent faire attention plus que les autorités. Bon, il y a des gens qui choisissent selon la proximité, il y a des gens qui choisissent le tape à l'œil, il y a des gens qui ne font pas attention du tout à cela. Pour eux, c'est un endroit où les enfants peuvent être là. Donc, il faut faire attention, il faut inscrire son enfant dans un établissement agréé par l'État pour le protéger.
1: L'agence de notation Fitch Ratings maintient la note souveraine à long terme de la Tunisie à B- avec une perspective stable. Selon Fitch, la note B- reflète notamment un PIB par habitant et des indicateurs de développement humain supérieurs à ceux de pays comparables. Elle reflète également une économie diversifiée, une main-d'œuvre qualifiée ainsi qu'une position extérieure jugée résiliente face aux chocs externes. L'agence souligne cependant que ces éléments positifs sont contrebalancé par un niveau élevé de dette publique et de déficit budgétaire, une forte exposition du budget aux chocs extérieurs en raison du poids des subventions ainsi que par des besoins de financement importants. Le coup d'envoi de l'exercice maritime multinational Phoenix Express 2026 a été donné hier dans les bases navales de la Golette et de Bizerte. L'exercice se déroule du 6 au 18 septembre en partenariat avec le commandement des États-Unis pour l'Afrique, AFRICOM. L'exercice a pour objectif de développer les capacités opérationnelles conjointes dans le domaine de la sécurité maritime, à perfectionner les compétences des forces navales participantes en matière de planification, de coordination et d'exercice d'opérations maritimes conjointes, à utiliser des systèmes et des équipements modernes et à lutter contre les différentes formes de menaces et la criminalité organisée. Quelques 400 militaires et observateurs représentant 12 pays frères et amis participent à l'exercice. Actualité dans le monde, 12 pays ont confirmé aujourd'hui leur intention d'imposer des restrictions au commerce de biens avec des colonies illégales en Cisjordanie occupée. Il s'agit de la France, le Royaume-Uni, le Canada, le Danemark, l'Espagne, la Finlande, l'Irlande, l'Islande, la Norvège, la Pologne, le Portugal et la Suède. Dans une déclaration commune, les ministres des Affaires étrangères de ces 12 pays affirment que les actions menées par le gouvernement d'Israël en Cisjordanie occupée compromettent la possibilité d'une solution à deux États. Il souligne que les violences commises par les colons et l'expansion des colonies ont atteint des niveaux sans précédent, avec notamment la décision inadmissible de publier des appels d'offres pour le projet de colonie E1, projet qui va couper la Cisjordanie occupée en deux. Les 12 pays affirment également que le gouvernement d'Israël doit veiller à ce que les colons auteurs de violences répondent de leurs actes. Alors que le Royaume-Uni s'apprête à annoncer de nouvelles sanctions contre les colonies israéliennes en Cisjordanie, Israël a annoncé en représailles la fermeture du consulat britannique à Al-Quds occupé. Outre la fermeture du consulat, le ministre israélien des Affaires étrangères a annoncé une interdiction d'entrée en Israël contre 12 personnalités britanniques jugées antisémites. L'Iran a annoncé aujourd'hui avoir intercepté à l'aube l'un des drones sous-marins les plus modernes de l'armée américaine. L'armée iranienne a promis de diffuser des images dans les heures qui viennent. Selon les médias iraniens, ce sous-marin est utilisé pour des missions de reconnaissance et la surveillance des fonds, l'inspection des câbles et des canalisations sous-marines, la cartographie des fonds marins et la détection des mines. Dans le ciel, les gardiens de la Révolution ont également assuré avoir intercepté et détruit au-dessus du détroit stratégique d'Ormuz un drone grâce à un nouveau système de défense placé sous le contrôle de la protection aérienne des gardiens de la Révolution. Washington a annoncé avoir placé toutes les compagnies aériennes iraniennes sous sanctions économiques. Il s'agit au total de 29 transporteurs opérant à l'échelle locale ou régionale. Le ministère américain des Finances accuse les autorités iraniennes de se servir du secteur de l'aviation pour déplacer des armes, du personnel et des marchandises illégales. Dans la vague de sanctions prises aujourd'hui figurent deux sociétés, l'une émiratie, l'autre turque. Elles sont accusées d'avoir servi d'intermédiaires pour permettre à l'Iran de réceptionner 3 Boeing 777 à l'été 2026. L'Arabie Saoudite a dénoncé aujourd'hui une série de frappes des Houthis du Yémen. Elle a promis de riposter à ce qui constitue la plus importante attaque Houthi contre son territoire depuis plusieurs années. Cet épisode a blessé 73 civils, dont des femmes et des enfants. Les Houthis ont frappé avec des dizaines de drones et de missiles le sud de l'Arabie Saoudite, visant des sites pétroliers ainsi qu'une base aérienne. Les Houthis affirment que cette opération a été menée en riposte à 121 frappes menées par Riyad au Yémen ces trois derniers jours. La chaîne de télévision des Houthis a fait état de nouvelles frappes saoudiennes aujourd'hui. L'Arabie Saoudite, je vous le rappelle, dirige la coalition militaire soutenant le gouvernement yéménite reconnu par la communauté internationale. Football, le club africain se déplacera après-demain jeudi au Mali pour disputer le match retour du premier tour de la Ligue des champions d'Afrique. Il fera le voyage à bord d'un avion spécial. La formation clubiste affrontera ce samedi 12 septembre Djoliba AC à partir de 17h après sa victoire par 1-0 au match aller à Rades. Voilà, c'est la fin de ce journal, mais avant de vous quitter, un rappel de ses principaux titres. La protection civile fait le bilan de l'été. Le nombre des incendies de forêt a augmenté de 50%. Les superficies brûlées ont augmenté de plus de 500% et on déplore 69 décès par noyade sur nos plages. L'agence de notation Fitch Ratings maintient la note souveraine à long terme de la Tunisie à B- avec une perspective stable. Et dans le monde, 12 pays dont la France et la Grande-Bretagne annoncent leur intention d'imposer des restrictions au commerce de biens avec des colonies illégales en Cisjordanie occupée. Israël voit rouge. Voilà, c'est la fin de ce journal. Merci d'avoir été des nôtres. Je vous retrouve à 20h pour un flash de l'actualité. Restez à l'écoute.

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2: Il est 20h sur les ondes de Radio Tunis, chaîne Inter, un flash de l'actualité. Bonsoir. Le nombre d'incendies a augmenté de près de 50% l'été 2026 par rapport à 2025, dans son bilan du 1er juin au 6 septembre. La protection civile révèle également que les superficies brûlées ont augmenté de plus de 500%. Plus de 15 000 hectares sont partis en fumée, contre moins de 2 500 hectares durant l'été 2025. Le ministre de l'Équipement et de l'Habitat, chargé de la gestion du département de l'Industrie, a fait savoir aujourd'hui que les investissements industriels en Tunisie ont enregistré une hausse considérable de 18% au cours des premiers mois de l'année 2026, ce qui a permis de créer quelque 13 000 nouveaux emplois. Intervenant lors de sa participation à distance à la 5e réunion ministérielle du COMESA sur l'industrie qui s'est tenue à Lusaka en Zambie, le ministre a fait état de la hausse des investissements étrangers entièrement dédié à l'exportation, ce qui prouve l'amélioration de l'attractivité de la Tunisie. Les ministères de l'Éducation, de la Famille, de l'Enfance et des Affaires religieuses annoncent la réouverture à partir de demain à midi de la plateforme d'inscription pour les enfants souhaitant rejoindre les classes préparatoires au cours de l'année scolaire 2026-2027. Les enfants concernés sont les natifs de 2021. Les inscriptions concernent les écoles primaires publiques et privées ainsi que les jardins d'enfants et les écoles coraniques. L'inscription se fait via le lien viscolaire.education.tn. La Direction générale des impôts annonce la mise en place de nouvelles fonctionnalités sur la plateforme de transfert et échange de données fiscales, TEJ, et ce dans le cadre de la poursuite de la digitalisation de l'administration fiscale. Les contribuables peuvent désormais consulter en temps réel leur situation fiscale relative au dépôt des déclarations, ainsi que connaître le taux de l'avance applicable sur les importations de produits de consommation. La plateforme permet également aux adhérents de déléguer certaines de ses fonctionnalités à d'autres utilisateurs. Le juge d'instruction du pôle judiciaire économique et financier de Tunis a décidé cet après-midi d'émettre un mandat de dépôt à l'encontre du journaliste Mohamed El Youssefi. Le journaliste était placé en garde à vue dans le cadre d'une enquête portant sur des soupçons d'enrichissement illicite et de blanchiment d'argent. Actualité dans le monde, le secrétaire d'État américain Marco Rubio a déploré aujourd'hui les tensions en Cisjordanie occupée entre colons israéliens et population palestinienne. Il a cependant exclu que les États-Unis prennent des sanctions comparables à celles annoncées notamment par le Royaume-Uni sur le commerce avec les colonies israéliennes. Le ministre iranien des Affaires étrangères a fait état de progrès significatifs avec Oman au sujet des négociations entre les deux pays concernant la gestion du détroit d'Ormuz. L'Iran exige que les navires obtiennent une autorisation pour franchir le détroit, assurant qu'il n'y aura pas de retour au régime de libre navigation qui prévalait avant la guerre. Et la Corée du Sud a indiqué avoir envoyé une équipe pour évaluer la situation sur le terrain dans le détroit d'Ormuz et examiner les conditions de sécurité. Cette mission ne prévoit pas de déploiement de troupes, a précisé le ministère coréen de la Défense, démentant ainsi une supposée demande de Washington. Enfin, football, la rencontre de la Ligue des champions africaine qui opposera ce samedi le club africain au Djeliba FC du Mali sera retransmise en direct par la télévision malienne. Cette rencontre du premier tour retour aura lieu à partir de 17h au stade Mamadou Konaté à Bamako. Le match sera retransmis en direct par ORTM, l'office de radio et télévision du Mali. Voilà, point final à ce flash. Votre prochain rendez-vous avec l'actualité sera pour demain à 7h. Passez d'excellents moments à l'écoute d'RTCI.
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La bassline lourde, une tension qui monte à bout de souffle, et la voix incomparable de Horace Andy, c'était Angel, la claque trip-hop signée Massive Attack, extrait de leur album culte Mezzanine, sorti en 1998 pour être précis, un chef-d'œuvre de noirceur et de montée en puissance qui n'a pas pris une seule ride. Bonsoir à toutes et bonsoir à tous, bienvenue dans Sous les étoiles. Ce soir encore, nous allons laisser la nuit faire son œuvre, une nuit pour écouter, pour voyager, pour trouver ces morceaux qui ont traversé les décennies sans jamais perdre de leur éclat. Ce soir, la sélection est un peu particulière parce que nous avons choisi de vous offrir de la musique en grand format. Voilà, des versions extended, comme on dit, des versions longues, généreuses, qui prennent le temps de s'installer. Et parfois même des enregistrements captés sur les plus grandes scènes du monde. Du rock, de la soul, du jazz et de la pop. Et surtout, des artistes qui sont devenus des monuments, des monstres sacrés. Les voix qui donnent des frissons, les guitaristes qui ont fait entrer le rock dans la légende, les grandes formations de jazz, les géants de la soul, les stars de la pop. Ce soir, pas de formatage, pas de précipitation. On laisse les morceaux respirer, on écoute les introductions, les improvisations, les solos, les applaudissements. Alors, Sous les étoiles, c'est aussi cela. Prendre le temps, alors restez avec nous, les grandes musiques, les grandes voix, les versions longues, et puis ce soir pour m'accompagner derrière la console et donner vie à cette nuit musicale, Zeke Meliti à la réalisation technique est assisté de Olf Epshir. Alors on éteint doucement les lumières, on l'ouvre les yeux, oui c'est ça, vous êtes exactement sous les étoiles. Et ça c'est du lourd. C'est signé Archive et ça s'appelle Lights.

À 18 minutes d'une ascension hypnotique de la mélancolie pure, à une explosion progressive incroyable, et puis nous étions arrivés au sommet, et ce sommet s'appelle Lights, par le collectif londonien Archive, morceau titre de leur album sorti en 2006, un monument du rock progressif et de l'électro qui prend tout son sens quand on accepte de s'y perdre complètement. Et puisqu'on est dans la magie des longues fresques psychédéliques et des montées en puissance qui coupent le souffle, on reste dans le très grand art. Place à une véritable messe musicale, un hommage intemporel gravé dans la légende du rock. Voici mes amis Pink Floyd et leur majestueux Shine on Your Crazy Diamond.

Voilà, jusqu'à la dernière note, et on s'en lasse jamais, c'est Shine On Your Crazy Diamond, signé des Pink Floyd. Là, je vous propose 6 minutes d'audace pure, un mélange improbable de ballades au piano, d'opéra survolté et de hard rock foudroyant, Bohemian Rhapsody, lors de sa sortie en 1975 sur l'album A Night at the Opera. La maison de disques refusait catégoriquement de le sortir en single, le jugeant trop long et invendable pour les radios, mais c'était sans compter sur le génie visionnaire et le refus tout compromis de Queen. Voici, mesdames et messieurs, Bohemian Rhapsody.

0: Mes amis, ce morceau a presque 60 ans. Il est sorti en 1969 et c'est un pur chef-d'œuvre. C'était Get Ready par le groupe américain Rare Earth. Alors, on va faire plus ample connaissance avec le morceau d'abord. Il est écrit à l'origine par Smokey Robinson pour les Temptations. Ce classique de la soul a été totalement réinventé par Rare Earth. Earth. Sur leur album, le titre s'étire sur plus de 21 minutes, prenant toute la face B du vinyle, oui, à l'époque c'était des vinyles, offrant une fusion irrésistible de rock psychédélique, de funk et d'improvisation cuivrée. Une version raccourcie est devenue un tube mondial dans les années 70. C'est ce qu'on vient d'écouter d'ailleurs. Et puis pour le groupe, Rare Earth est un groupe pionnier du blue-eyed soul, de la musique soul jouée par des musiciens blancs. Il reste surtout célèbre pour avoir été le premier groupe de rock entièrement blanc à signer chez Motown, le mythique label de musique noire américaine, qui a même créé une division spéciale portant leur nom pour les accueillir. Et c'est la moindre chose qu'on puisse faire pour ces génies, il faut le dire. Get Ready donc, sorti en 69, signé Rare Earth. On enchaîne avec les Dire Straits.
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0: Et ce soir, à la réalisation technique, Zekr Meliti, et puis il est assisté de Olfabshir. Passez une agréable soirée avec nous.

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0: Voilà, c'était Get Up, I Feel Like Being a Sex Machine, le regretté Godfather of Soul, le légendaire James Brown, un groove pur, signé le roi incontesté de la funk.
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0: Allez, on change de style et on change de rythme. Voici les Saint-Germain et ça s'appelle Thank You. Merci d'être là sur Sous les étoiles.

Voilà, c'était George Benson. Et auparavant, nous écoutions la voix inimitable de Barry White. Je vous laisse en compagnie de Tedeschi Trucks Band, et puis Primal Scream et Prince. Je vous souhaite une agréable soirée sur RTCI. Merci beaucoup de votre fidélité. On se retrouve après-demain, jeudi, pour une matinale ensemble. Au revoir à tous.

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